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2: J'ai refait ce coup.

0: Et ça se poursuit au retour.
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C'est sûr que de bouger sa tourne de scooter gas, ça pourrait fonctionner. Karine de Montréal, elle vient de finir un 8 km sur le Mont-Royal. Aïe aïe! Nancy, elle marche à tous les soirs avec sa voisine. Elle le fait en ce moment, d'ailleurs, en écoutant Rouge. Vous faites quoi? Baby,

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1: Est-ce que vous bougez assez? T'sais, on sait à quel point c'est important. On veut faire bouger nos jeunes, mais il faut bouger aussi. Les adultes, c'est à tous les âges. Puis là, une belle nouvelle, la Ville de Québec vient d'être nommée la communauté la plus active au Canada. C'est dans le cadre du défi Ensemble, on bouge de Participation qui s'est déroulé pendant le mois de juin. Puis c'est la première fois que Québec va remporter le titre national après avoir été sacrée quand même la ville la plus active de Québec en 2024 et en 2025. Mais là, me vient une question. Pourquoi? Est-ce que c'est parce que les citoyens de Québec sont plus en forme ou c'est parce que leur ville leur donne vraiment les moyens de le faire? Si vous demandez à Roxane Bruno, elle, comment elle fait du sport, elle vous répondrait à ma manière.
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J'ai tellement hâte au Montgolfière de Saint-Jean, la gang, avec une belle programmation. Puis je vais être là, d'ailleurs, le soir du show de Fred. Puis, ben, je me souviens, 2018-2019, je pense que c'est la plus belle soirée. Le meilleur combinaison de show que j'ai eu, c'était ces deux-là.

0: studio, n'est-ce pas, Mélanie de Québec? L'a fait dans les dernières minutes. On est en train d'accompagner en ce moment. Vous l'entendez peut-être pas, là, mais il y a un feu de camping en ce moment avec les enfants qui se font griller les guimauves. Puis d'ailleurs, elle a un message. Vincent, ça se peut-tu qu'un Vincent autour du feu, arrête de te les manger et pars-en à ta mère. C'est ça que Mélanie voulait que je te passe ma message. Fait que voilà que c'est fait. Premier album de Koumé, vous s'en souvenez beau, 98. De cet album, il y a 4 chansons qui ont atteint le top 10 dans les radios au Québec. Puis on en a une des 4 à vous offrir dans les prochaines minutes, ici, à Rouge.
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en train de faire des recherches pour avoir quelque chose à vous dire sur Charlotte Cardin. J'ai comme réalisé qu'elle est rendue à 1 million d'abonnés sur Instagram. 1 million! Pas manquer de vote pour gagner un voix, là!

0: On a eu un peu de pluie aujourd'hui. D'ailleurs, mini anecdote, hier, quand je suis revenu à la maison, j'ai un arroseur automatique. Puis moi, je savais pas qu'il annonçait de la pluie en soirée. Je savais aujourd'hui, mais je savais pas. Puis en ce moment, j'ai du nouveau gazon en arrière. Et vous dire comment je me suis senti niaiseux, là, en me faisant couler un verre d'eau, en regardant ma cour, puis de voir la pluie qui tombait quand même assez fort là dans mon coin à Varennes. Puis il y avait mon arroseur qui était en train d'arroser le gazon pour absolument rien. La réponse est oui, j'étais allé l'éteindre. Mais maudit que je me suis trouvé niaiseux. C'est épouvantable. Elle est à la Coupe du monde, elle, pour la finale dimanche. Dua Lipa sera là.
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0: que c'est difficile de décrocher là, avec de la bonne musique de même. C'est de la musique de chez nous en plus. Puis un beau coucou à Mélissa qui est dans un casse-tête en ce moment. Puis il paraît que le chum qui ronfle en direct dans le salon. Ça, la prochaine fois, Mélissa, faut que tu m'envoies un micro sur l'application iHeartRadio. Sais-tu comment faire? Quand vous écoutez sur iHeart, il y a un petit micro, vous cliquez là-dessus. C'est en bas de 30 secondes. Vous me faites un message, puis moi, comme ça, je peux le faire jouer sur nos ondes. Lui, qu'on va avoir en musique dans quelques instants, fait tout, ce gars-là. Il est animateur, auteur, chanteur, et il sera responsable de votre prochaine aventure.
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C'est tellement une toune de feu de camp, une toune de karaoké. J'avais 5 ans, puis je chantais ça avec la madame qui m'amenait à la maternelle dans le char. C'est vous dire, hein? Mais non, c'est vrai. Écoute, ça me rappelle des souvenirs. Là, peut-être que ça trahit mon âge. Je m'appelle Marc-Antoine Bertillon. Passez une très, très belle fin de soirée. Puis je vous parle demain dans la compile après que Phil et ses pétales soient en direct de chez lui.

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0: Et ça se poursuit au retour.
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Salut, c'est Phil Roy. Demain, pour un peu beaucoup passionnément, on s'en va chez nous, dans ma cour, avec les pétales Maxime Roberge, Marie-Ève Morancy et notre bourgeon Farah Paul. On se donne rendez-vous chez nous demain, 15h55 à Rouge. Textez-moi pour l'adresse. Bye.

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0: 7h09, Saguenay-Lac-Saint-Jean. Comme tu nous as annoncé il y a quelques instants, Imoyasio, Léa, mais là, remonte-nous le moral. Fais quelque chose pour nous remonter le moral.
1: Ben oui, moi, ça allait super bien hier. Je vous explique pourquoi je ne vais plus jamais manger de smash burger de toute ma vie. Okay. C'était situation de crise hier à la maison. C'est pas des blagues. Okay, j'ai testé les limites de mon hémétophobie. Vous savez, j'ai la phobie du vomi. Donc, hémétophobie qui est la phobie du vomi. OK? Donc, tout a commencé hier. Quand on savait pas quoi manger pour souper, mon chum puis moi, et à la blague, je vous dis, j'ai dit, on saute le souper. Ça me tente pas. Ça me tentait vraiment pas zéro de cuisiner. Évidemment, on saute pas le souper, là, faut manger. Fait qu'on s'est dit, bon, on va faire des smash burgers, puis on en avait jamais fait avant. Smash burger, là, nous, on l'a fait avec des tortillas. Fait que t'écrases ta viande hachée avec une fourchette sur ton tortilla cru, tout est cru, puis après, tu fais cuire ça dans le poêle des deux côtés.
2: OK.
1: Puis la boulette est comme super, super mince.
2: OK.
1: Puis c'est comme collé aux tortillas, puis après, tu mets ce que tu veux.
3: Ouais, ouais, ouais.
1: Dans ton smash burger. Fait que c'est quand même, pour vrai, c'est une recette qui est assez simple. Puis, fait qu'on décide de manger ça. Puis, on va garnir nos smash burgers avec des légumes, puis tout ça. Fait que je prends bien soin de les laver, hein, parce que je veux pas cette diarrhée explosive. Même si c'est de la salade, genre, qui vient du Saguenay-Lac-Saint-Jean.
3: Bon, ouais,
1: c'est écrit produit Saguenay-Lac-Saint-Jean.
3: On prend pas de chance.
1: Mais j'ai tout lavé. J'ai lavé la tomate. Je fais mes affaires bien carrées pendant que mon chum est en train de faire cuire les smash burgers. OK? On goûte miam, miam, miam. Super bon! Pour vrai, quelle réussite! J'en mange deux, un délice, un délice.
3: J'en mange deux?
1: J'en mange deux, mais c'était des mini tortillas, okay, okay, genre okay, des petits, okay, petits. Okay. Puis je trouve que la viande, elle goûte un petit peu plus qu'à l'habitude. Mais mon chum avait acheté de la mi-maigre au lieu de la maigre.
3: Ouais, c'est sûr, ça goûte un peu plus.
1: C'est peut-être le goût du gras, tu sais, qui ressort plus. Ça peut bien expliquer le goût. Après en avoir mangé deux, il me reste une petite bouchée de un. Et je vois que la viande est rose. Elle n'est pas rosée, elle est rose. C'est de la viande hachée. Angoisse! Angoisse! Mais j'ai la phobie du vomi. Voir que ça. Moi, là, je suis full carré sur la cuisson des viandes. Okay. Je regarde toujours.
3: Mais là, Loom, ça y tentait pas de faire cuire la viande hachée au complet?
1: Je sais pas, c'est des smash burgers. Il s'est dit la boulette va cuire en deux secondes. C'était rose, mais le mal était fait, là.
2: Mm. Eh bien, moi, j'aurais eu tendance à cuire ma viande avant, puis après ça, le mettre dans mon smash.
1: Mais elle colle pas. C'est ça l'affaire.
2: Okay.
1: C'est cru, elle colle. Mais là, elle était pas cuite, puis il était trop tard pour revenir en arrière.
2: Oh non,
1: le mal s'était avalé. Là, je fais une recherche Internet. J'ai le colis. puis ça peut prendre...
3: Ça y est, tu survivras pas.
1: Là, il ne reste qu'à attendre que mon sort se scelle. Là.
2: Okay.
1: Mais là, j'explose. C'est une crise d'angoisse. Je deviens au début, je suis fâchée. Je suis fâchée contre mon chum qui a pas bien cuit la viande. Mais là, après... Puis lui, va très, très bien, by the way. Lui, il est très conscient qu'il a mangé de la viande hachée. Lui, il vit très, très bien avec ça. Fait que là, au début, je suis fâchée contre mon chum parce que je suis comme tellement cuit la viande. Après ça, je suis fâchée contre moi-même parce que je peux pas être fâchée contre mon chum. S'il a à payer le prix de son erreur, il va la payer en tabarouette sur la balle.
2: Mais dis-toi que ça a quand même cuit un petit peu parce que moi, j'ai un oncle qui mange la viande hachée crue comme ça. Là. Il adore
3: mais
2: ça.
3: En 2026,
2: je sais que ça se fait plus. Je vous le dis, ça se fait plus.
3: Ouais.
2: Mais il le fait quand même de temps en temps encore. Puis je me dis, mon Dieu, à un moment donné, on va le trouver mort à quelque part. Tu sais,
1: c'est hyper dangereux.
2: Oui. Fait que c'était au moins un peu cuit ton affaire.
1: Oui. Puis ça avait chauffé. Puis tu sais, c'était rose. C'était pas rouge vif comme était la viande à la base. Fait que là, pendant 20 minutes, pour vrai, je suis redevenue une petite fille de 3 ans qui était en crise. Pleurs, hyperventilation, sanglots, petite boule au sol. Là, genre, je vais mourir là. Là, ça fait 20 minutes que j'ai pris ma dernière bouchée, OK, que je suis en crise. Et déjà, j'éprouve beaucoup de symptômes, OK. Bouffée de chaleur, parce que j'hyperventile depuis 20 minutes.
3: Ouais, c'est ça.
1: Mal de cœur commence déjà, parce que je pleure de manière incontrôlable. Maux de ventre, parce que je suis littéralement en crise d'angoisse. Bref, rien ne va. Puis le pire quand tu as une phobie ou juste quand tu fais de l'anxiété, c'est l'anticipation. T'sais, c'est d'anticiper qu'est-ce qui va arriver. Et là, c'est tout ce que je pouvais faire. Attendre que le colis s'empare de mon système digestif. C'était... Et là, comme je l'ai dit, à ce moment-là, j'ai 3 ans d'âge mental. Puis en 4 ans de relation, mon chum me l'a avoué. Il me dit, il m'a jamais vu dans cet état-là. Là. Genre, j'ai tilté.
3: T'as paniqué.
1: Pour vrai. Mais il a très, très bien fait ça, hein, d'ailleurs. Il a été très, très réconfortant. Mais il a aussi réalisé qu'il était pas prêt à être papa. Il a fait, je pense pas gérer des crises comme ça. OK, Léa, ressaisis-toi. Qu'est-ce qu'on fait dans cette situation? On appelle maman. Maman qui est au travail à cette heure-là, à 5 heures de route et qui est complètement impuissante. C'est qu'il ne peut pas rien faire.
3: Rien faire.
1: J'appelle à la pharmacie. Mais allô, est-ce que je peux parler à Mélanie, s'il vous plaît? comme quand j'avais 8 ans, puis okay. J'appelais ma mère au travail pour savoir si je pouvais manger les restes de pizza. Là. Ouais. Est-ce que je peux parler à Mélanie, s'il vous plaît? Elle a été très, très bonne. Elle s'est fait très rassurante. En 5 minutes, elle m'a dit, je te promets que tu seras pas malade. Ça a bien passé. Il y a la moitié de moi qui a tout pris pour du cash, qui était comme, yes, je serai pas malade. Puis il y a la moitié de moi qui attendait que mon sort se réalise. Finalement, la gang, j'ai dormi cette nuit. Ben, on s'est pris deux gravoles, mon chum puis moi. On s'est splitté une gravole en deux. On a fait, tiens, juste pour être certain qu'au pire, la nausée sera pas si pire. Fait qu'on s'est endormi, on est tombé comme des roches parce que vous savez, le gravole, il y a de la somnolence. Fait qu'on a dormi comme des bébés toute la nuit. Je me suis réveillée ce matin en pleine forme et j'ai réveillé mon chum pour lui dire, j'ai dit, on a survécu. J'étais tellement fière de nous. J'ai pas eu le colis, mais toutefois, j'ai lu que l'incubation là, de le colis peut prendre jusqu'à 10 jours.
2: Oh, fait que
1: pour les
2: 9
1: prochains jours, je serai sur le qui-vive. Mais je pense sincèrement que le pire est derrière moi.
3: Tu devrais être correct. Je pense que
1: je m'en suis sortie.
2: Ouais. En gros, t'es hypochondriaque, par exemple.
1: Mais pas hypochondriaque, hémétophobe. C'est vraiment le vomi. Là. Okay. Et là, je me voyais vomir ma sainte vie. Ouais. C'est pas arrivé. Fait que là, je pense que j'ai réussi à convaincre mon cerveau que cette phobie du vomi est irrationnelle. Oui. Mm-hmm. Et surtout, je sais que je mangerai plus jamais de Smash Burger.
2: C'est terminé à cause de ça.
3: Mais t'es pas toute seule. Là, on a quand même pas mal de textos qui rentrent puis qui sont derrière toi puis qui t'appuient là-dedans. Moi, ma blonde s'est déjà rendue malade à l'hôpital parce qu'elle s'empêchait de laisser sortir tout ça. Fait que tu sais, t'es pas toute seule.
1: Ben oui, puis j'ai demandé à mon chum, j'ai dit, toi, si tu veux te faire vomir, j'ai fait là, tu sais, si... Là, il était comme, oh, la panique, là. Genre, se faire vomir, c'est pas une option. Finalement, on a survécu. Je sais, j'ai pas de ses nouvelles ce matin, mais je pense qu'il va bien.
3: J'ai pas de ses nouvelles.
1: J'ai pas de ses nouvelles. Peut-être que lui a pas survécu.
3: Non, c'est pas du tartare de poulet non plus que t'as mangé. C'est quand même pas
2: possible. Mon Dieu, ça me fait peur. Il y a Audrey Ruella qui nous a envoyé un texto. Je suis hématophobe et je te comprends, Léa, à 100%. Merci d'en parler. On se sent moins seul dans nos réactions. Puis elle aussi, elle appelle toujours sa maman.
3: Si ça tourne trop, si ça va trop vite, vous allez peut-être avoir mal au cœur, mais vous allez avoir du fun en tabarouette.
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3: Bon, ça vous tente-tu d'aller faire un tour au parc aquatique de Valcartier? On vous offre une paire de billets. Vous nous textez VAGUE dès maintenant. Si on vous choisit, on vous pose une question qui a rapport avec les parcs aquatiques, l'eau, les vagues, peu importe. Vous avez la bonne réponse. Vous gagnez vos billets. Si vous ratez votre coup, on se reprend avec tout le monde. Texto 6-12-13. Donc, textez-nous VAGUE dès maintenant. Pendant qu'on écoute celle qui donne des shows un peu partout au Québec, ça va bien son affaire. Et sa chanson Fake Friends, ben c'est toujours un hit à rouge.
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7: Salut, bon jeudi tout le monde. J'espère que vous êtes de bonne humeur. Le vent est là, la grisaille est là. Les petites averses pourraient être là jusqu'en fin d'après-midi où ça va se dégager, mais c'est encore des rafales à 50 km/h qu'on va avoir aujourd'hui. Hier, on a eu une couple de bonnes orages, de bons orages. Je sais pas où que vous étiez. Fin de journée, tabarouette, ça tombait sur un moyen temps. Alors aujourd'hui, ça devrait être plus tranquille que ça. On aura quelques averses, oui, d'ici la fin de l'après-midi. Puis comme je vous disais tantôt, ça va se dégager. Demain, il y a une possibilité faible d'averse. On s'attend à une journée alternance soleil-nuage. Un peu de vent, mais pas trop. Et de la chaleur, par exemple, et de la lourdeur là, avec un 26 au mercure et un humidex autour de 30 degrés. Ce qui nous amène à un super beau week-end. Bon, et là, je sais, là, pour ceux qui sont en vacances depuis le début de la semaine, c'est pas l'idéal, là, on s'entend. 28 samedi, 28 dimanche et 27 lundi. Et ça, c'est avec du soleil les trois jours. Donc, une très bonne nouvelle là-dessus. On devrait avoir un super week-end. Aujourd'hui, c'est plutôt moyen, mais après ça, ça va s'améliorer. Ça va s'améliorer pas mal. On va s'informer avec Benoît. Et nouveau info, on va revenir sur le fait que ça bouge beaucoup au Parti libéral du Québec.
8: Absolument. Le Parti libéral du Québec a coupé les ponts avec le candidat Michel Savard et la candidate potentielle Sonia Baudelot. Michel Savard s'était lui-même excusé pour avoir tenu des propos violents dans le passé à l'endroit du PQ et de son chef Paul Saint-Pierre Plamondon. Le candidat d'Angouin avait qualifié les péquistes de nazis sans envergure. Pour sa part, Sonia Baudelot a été écartée dans le comté de Fabre pour son implication dans la campagne au leadership de Pablo Rodriguez. Elle avait été rencontrée par l'UPAC et par le directeur général des élections pour l'histoire des Brownies afin d'acheter des votes. Toujours en politique, la CAQ profite de ses dernières semaines au pouvoir pour multiplier sa présence et les annonces partout au Québec avant les élections. Elle a effectué 122 activités depuis le début juillet, c'est 4 fois plus qu'à pareille date l'an passé, d'après une compilation de la presse. Le chef du Parti conservateur, Éric Duhem, accuse Christine Fréchette d'acheter des votes avant les élections. Le gouvernement sortant a fait des annonces dans chacune des 17 régions administratives du Québec depuis le début de l'été. Et en terminant, un géant montréalais de la musique jazz a rendu l'âme hier soir. Oliver Jones s'est éteint à 91 ans après une carrière de près de 80 ans. Il a collaboré avec les plus grands noms du jazz partout dans le monde. Voilà, c'est complet pour tous les détails et autres nouvelles. Visitez lenouveau.info.
7: Si vous n'êtes pas des grands fans de jazz, vous connaissez pas Oliver Jones, mais que vous aimez ça, les albums de musique instrumentale de Noël, son album de Noël, chez nous, c'est incontournable depuis toujours. Les autres albums aussi, mon père, c'était un grand fan. Mais bref, une grosse perte pour le Québec. Mumford & Sons.

Les Black Eyed Peas avec I Got a Feeling au 96.9 Rouge. Il est 5h39. Bon, on va jaser un petit peu d'actualité. Regardez ce qui s'est passé dans la région dans les dernières heures. C'est un dossier qui devait se régler dans les prochaines semaines, c'est-à-dire le déménagement de Santé Québec, le côté financier et institutionnel dans le complexe médical AXE. Mais depuis 2025, on se bute à un règlement de zonage et à la ville qui dit non. Il dit vous pouvez installer à l'AXE des services d'hôpital, les services hospitaliers, des soins, CLSC, tout ce genre de choses-là, peut s'installer là, mais pas des services administratifs. Et là, on s'est retrouvé devant la cour, et c'est encore là qu'on en est. Donc, normalement, Santé Québec pourra pas envoyer ses services administratifs du côté de l'AXE, qui est juste en face du Costco et du Rona, à Chicoutimi, pour ceux qui ne sauraient pas où est-ce que c'est exactement. Il y a plein d'affaires de santé qui sont déjà regroupées de ce côté-là. Le service de police de Saguenay, comme on en a parlé pas mal dans les dernières semaines. On remarque qu'il y a de plus en plus de tentatives de fraude là, cet été. Beaucoup de gens qui vont se faire passer pour des policiers, pour des employés municipaux, qui vont tenter d'avoir de l'argent ou des renseignements personnels ou des cartes bancaires ou ce genre de choses-là des différents citoyens. Comme je vous disais, là, on se fait passer pour des gens du gouvernement, d'institutions financières, d'entrepreneurs reconnus. Puis moi, j'ai reçu un texto de Divicom, ou c'est Divicom, je sais plus. En tout cas, bref, un faux texto d'une compagnie de livraison de colis et qui me disait que mon colis, je devais le récupérer à telle place. Il fallait que je communique avec eux autres. Non, touche pas à ça. Bref, tout ça pour dire que c'est ça. Il y a beaucoup de tentatives là, en ce moment qui pourraient vous hameçonner. Sinon, l'Almatois Eden Tremblay a été acquitté d'une accusation de conduite avec faculté affaiblie. Pourquoi on vous en parle ce matin? C'est parce que je sais pas si vous êtes au courant de ça, mais t'as pas le droit de dormir dans ta voiture avec les clés qui font fonctionner la voiture. Donc la voiture en marche, même si t'es pas, tu sais, t'es couché en arrière de ton auto là, puis t'attends de dessouler, il fait froid puis t'as décidé de faire marcher la voiture, tu peux pas faire ça. C'est illégal. Sauf que Eden a fini par dire « Oui, mais je faisais ça parce que justement, il faisait froid, puis parce que je m'étais entendu avec la serveuse du bar qui allait revenir me reconduire chez nous après son chiffre, puis je pouvais pas l'attendre en dedans parce qu'elle avait pas le droit de me garder en dedans. » Bref, finalement, le juge a cru tout ça, et parce que la serveuse aussi est venue appuyer ses dires. Le problème, c'est qu'il y a une autre affaire déjà de conduite avec faculté affaiblie qui lui pend au nez, alors peut-être bien que celle-là pourra pas l'éviter. Bozier avec Too Sweet au 96.9 Rouge. Commence bien la journée, ça. Ce matin, si vous avez à sortir, mettez-vous une petite veste ou un petit coton ouaté. Le vent est là, c'est pas super chaud. C'est même, je dirais, plutôt frais.

0: vous donne la chance de gagner des places, deux billets pour aller au parc aquatique Valcartier d'ici la fin de la saison. Allons, super beau, super chaud en fin de semaine. C'est pas fini, même tout le mois d'août, puis à la limite le mois de septembre. Je sais pas jusqu'à quand c'est ouvert, par exemple. Bref, vous allez pouvoir en profiter. On vous joue une petite vague et on a une question sur les parcs aquatiques, sur l'eau, sur plein d'affaires qui ont rapport avec ça. Bref, surveillez-nous, c'est vers les 7h20. On va aussi avoir notre chef de la gang qui s'en vient dans quelques instants. Vous êtes déjà debout. Vous avez envie de vous faire crinquer. Vous avez envie de nous crinquer. Ben, vous nous textez chef au 6-12-13. Et sinon... Ben, la question est possible. On va y jouer, évidemment. C'est la journée où on joue à la playlist du jeudi. Les catégories ont été sélectionnées. Nos tournes aussi, quand vous allez décider lequel de nous trois sera le DJ du jour et le DJ de la semaine. Et Gabriel Fradette s'en vient dans quelques instants avec ça.
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1: Salut tout le monde, bon jeudi, j'espère que tout le monde est de bonne humeur. Mais si vous vous êtes acheté un nouveau chapeau dans les dernières journées, puis c'était aujourd'hui que vous aviez décidé d'essayer votre beau chapeau, tu sais, vous vous êtes dit, oh, je vais le mettre, je vais être cute, hein? Mais mettez-les pas, parce qu'il va partir au vent. Tabarnouche qui vente à matin, c'est fou, raide, moi, là. Je suis tanné du vent, ça m'énerve, là. Je sais que je peux rien contrôler là-dedans.
2: Mais c'est tannant.
1: Ça m'enlève le goût de sortir dehors.
2: Ça fait deux semaines qu'on se fait vanter tous les jours.
1: C'est quand même intense. Toi, chez vous, ça doit être capoté. Marie, de ce temps-ci, ça doit vous brasser sur un moyen temps.
3: Ils vendent toujours hein, chez nous. Ouais. Fait que j'ai appris à vivre avec ça. Même que je trouve ça beau, parce que dans des films, là, tu sais, quand il y a des grosses peines d'amour, ils vont se promener sur le bord, sur les grèves, puis là, ils se font vanter le vent. Fait que j'aime ça. Ça me dérange pas.
1: Hier après-midi, en fin d'après-midi, avez-vous eu la belle petite tempête? Avez-vous eu ça?
3: Je dormais, mais j'ai entendu un... OK, il se passe de quoi?
1: Hey non, c'était intense, là.
2: Ah ouais?
1: Ah ouais, ah ouais. T'as pas eu ça, toi?
2: Non.
1: C'était tranquille.
2: Hey. Début d'avant-midi, Alma, mais...
1: Non, pour vrai, là, c'était...
2: Début d'après-midi.
1: C'était intense, ça. C'était quelque chose. Hey, moi, il a fallu que je ferme les fenêtres partout. J'avais la porte patio d'ouvert en arrière. Il y avait de l'eau, là, sur 2 mètres de long, là. Ça avait rentré. J'ai jamais eu autant d'eau par la porte patio que là. Il a fallu que je prenne une serviette, puis j'essuie ça en dedans là, de 30 secondes. Je suis parti du salon, je me suis rendu, je suis pas gros chez nous. Là. Le temps que je me rende à la porte, c'était dégueulasse, le tapis tout mouillé.
3: Mais ça me surprend pas parce que c'est vrai là, que ça faisait du gros bruit. Fait que je me suis dit, il se passe quelque chose dehors, c'est sûr, j'irai pas marcher tout de suite. Fait que je me suis rendormie. Puis quand je me suis réveillée, c'était vraiment plein d'eau sur la chaussée. Il y avait plus de pluie, mais je me suis dit, OK, ça a brassé.
1: Oui, définitivement. Fait que là, je m'attends à être obligé de tondre mon gazon. Là. Je repousse ça là, depuis 2-3 jours. Là. Pour moi, aujourd'hui, j'aurais pas vraiment le choix.
2: T'auras pas le choix.
1: C'est ce que ça dit aujourd'hui.
2: À partir du moins à stagner, là, en début d'après-midi, la pluie va cesser, là, ça sera de la pluie intermittente ce matin, mais à partir de 15h à stagner et plutôt au lac, à partir de 13h, la pluie va cesser et même qu'on va retrouver des petites percées de soleil ici et là. Ce sera pas une journée particulièrement chaude. 21 degrés qui sont prévus aujourd'hui, mais à partir de demain, là, on commence à jaser. On verra le soleil et la chaleur qui sera de retour également.
1: Il y a des petits départements et plein d'autres services de santé qui sont regroupés dans l'Axe. L'Axe, c'est le complexe là, de bureaux qui se trouve tout près de chez Costco, là, l'autre bord du boulevard du Royaume. Ben, on voulait envoyer les services financiers et institutionnels de Santé Québec, sauf que ça ne fit pas dans le zonage. Ça ne fonctionne pas avec le règlement de zonage. Les services de type hospitalier ont droit de se retrouver là, mais pas les services financiers et institutionnels. Donc, ça fait 2 fois là, que Santé Québec se bute à la ville de Saguenay là-dessus. Et cette fois-ci, ben, visiblement, ça vient de clore le dossier, en tout cas pour un petit bout, parce que c'était en cours, cette histoire-là. Et ça bouge au Parti libéral du Québec, Benoît.
4: Absolument. Le Parti libéral du Québec a coupé les ponts avec le candidat Michel Savard et la candidate potentielle Sonia Baudelot. Michel Savard s'était lui-même excusé pour avoir tenu des propos violents dans le passé à l'endroit du PQ et de son chef Paul Saint-Pierre Plamondon. Le candidat d'Angouin avait qualifié les péquistes de nazis sans envergure. Pour sa part, Sonia Baudelot a été écartée dans le comté de Fabre pour son implication dans la campagne au leadership de Pablo Rodriguez. Elle avait été rencontrée par l'UPAC et par le directeur général des élections pour l'histoire des Brownies afin d'acheter des votes. Toujours en politique, la CAQ profite de ses dernières semaines au pouvoir pour multiplier sa présence et les annonces partout au Québec avant les élections. Elle a effectué 122 activités depuis le début juillet, c'est 4 fois plus qu'à pareille date l'an passé, d'après une compilation de la presse. Le chef du Parti conservateur, Éric Duhaime, accuse Christine Fréchette d'acheter des votes avant les élections. Le gouvernement sortant a fait des annonces dans chacune des 17 régions administratives du Québec depuis le début de l'été. Et en terminant, un géant montréalais de la musique jazz a rendu l'âme hier soir. Oliver Jones s'est éteint à 91 ans après une carrière de près de 80 ans. Il a collaboré avec les plus grands noms du jazz partout dans le monde. Voilà, c'est complet pour tous les détails et autres nouvelles. Visitez lenouveau.info.
1: Ça, je disais tantôt, s'il y a des gens qui ne sont pas des grands fans de jazz, mais tu sais, des fois, à Noël, un petit piano. L'album de Noël de Oscar Peterson,
2: oh, c'est bon.
1: C'est un incontournable. Là. C'est à avoir dans sa collection et à écouter. Ben là, c'est Noël du campeur. Là. On est un peu plus festif d'habitude, mais vous voulez vous mettre dans l'ambiance, ça fait tout à fait le travail. Mais un très grand pianiste.
3: Ouais, c'est un des plus beaux spectacles que j'ai vu dans ma vie.
1: Ah, oui.
3: Ah, c'est d'une sagesse. Là. Tu l'écoutais et tu aurais pu l'écouter des heures de temps tellement que c'était bon. La traversée, qu'est-ce qu'on fait en fin de semaine? Parce que là, ça commence dès aujourd'hui, puis il y a de la vedette en ville. Traversée internationale du lac Saint-Jean, c'est la grosse fin de semaine de spectacle à travers les compétitions. Ils ont réussi à mettre la main sur un chanteur américain qui a remporté en 2012 la 11e saison d'American Idol. Son succès home est devenu un immense succès. On va l'écouter.

0: Alors, c'est Philippe. Philippe, imaginez-vous donc, qui est du côté de la traversée, puis en première partie, la belle gang de classe moyenne.
1: Et on s'appelle classe moyenne, les colocs, c'est déjà pris. On a la phobie de la trentaine, est-ce qu'on peut profiter de la vie?
0: Il y a également les grandes veillées de l'abbé qui débutent ce soir du côté de l'agora du village portuaire. Vous aurez la chance de voir le cowboy qu'on avait découvert, nous autres, à l'émission Quel talent, oui, en 2024. Et c'est Rick Doff qui nous avait interprété en finale ceci.
2: On le sait.
0: Également toujours à l'Agora pour les grandes veillées, la formation québécoise Blue Ridge Band. On a vu les gars au festival de Saint-Tite. On a vu également les gars à l'Assaut à Montréal et on les a maintenant chez nous.

0: Hey, puis là, c'est pas tout. Tantôt, je vous ferai entendre du Gab Bouchard. Pourquoi? Parce que le Festival des bières d'Alma, c'est dès ce soir aussi avec Gab Bouchard, notamment originaire de Saint-Prime. Marie-Céleste, tu nous en as parlé dans un de tes coups de cœur à un moment donné. T'es le meilleur pour nous décrire ça. Marie-Céleste, savoir absolument, hein?
1: Oui, ben oui, oui, vraiment, vraiment. C'est, ils ont quelques passages dans la région cet été. C'est un groupe d'Allemands. Ils font musique vraiment fantastique. C'est à découvrir. Ils sont vraiment très, très bons.
0: Et l'Expo agricole de Chicoutimi, ça se poursuit. D'ailleurs, à midi, c'est l'ouverture des manèges. Et aujourd'hui, c'est le derby des chevaux et la lutte également. Donc, à ne pas manquer au Centre Georges Vézina de Chicoutimi.
1: Bon.
0: Question impossible. 41% des parents ont menti à leurs enfants à ce sujet. 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
1: On a réagi hier dans un peu beaucoup passionnément à un politicien qui a un petit peu pété sa coche à la TV. On vous revient là-dessus dans quelques instants après le bon choix et Gab Fredette qui sera ce soir à Robertval.
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1: Gabriel Fradette au 96-9 Rouge. Il est 6h05. Hier, dans un peu beaucoup passionnément, on a réagi à un politicien qui, dans une entrevue télé, c'est comme choqué après quelqu'un qui s'est levé pendant qu'il faisait son speech puis qui a crié de s'asseoir. Comprends-tu? On écoute.
2: Je pense que c'est gêné pour lui.
3: Ben, moi aussi. Et là, ben, sur les réseaux sociaux, les gens, c'est le sit-down gate, là, qui se passe. les gens disent, ben, voyons, il
4: peut tomber.
3: Ça vous, tu sais, je...
5: Putain,
3: ben ouais.
6: Ça me fait mal, moi.
3: Moi, je dirais, hey, j'ai éternué, je suis désolé. J'en pensais que, genre, je replaçais mon rire. Excusez, le rhume des poings.
1: OK, oui, je comprends où c'est qu'on voulait aller. J'avoue que le gars, il devait être un peu stressé là pour crier après quelqu'un en pleine TV de se rasseoir demain.
6: Imagine-tu dans le personnel et dans l'intimité à quel point il doit être colérique?
1: Ça se pourrait.
6: Hey, quand tu démontres ce côté-là de toi devant tout le monde.
1: T'as de la misère à t'en tenir.
6: Ben là, c'est un politicien. Gère-toi avant de gérer un peuple.
1: Est-ce que vous pétez des petites coches des fois? Est-ce que ça vous arrive de péter des petites coches?
6: Ben oui, c'est humain. Ben, je te ferai jamais ça dans une animation de soirée.
1: Non?
6: C'est dedans!
1: Mais des fois, ça pourrait être tentant, par exemple.
6: Oui.
1: Hein? La table, justement, de politiciens là, qui comprennent pas qu'il faut que se la ferme là, pendant qu'on est en train de faire les...
6: On dirait que ça vient du cœur.
1: Bien sûr, mais tu te donnes des noms pour ça. Je peux t'en donner des noms, on va devenir sénateur. ça s'assoit pas, puis ça jase, puis ça se fout complètement du fait que tu es en train de présenter quelqu'un de très important. Ah, ils m'énervent. Ils sont tellement plus importants.
6: Ben moi, je n'ai jamais eu cette...
1: Non, t'es chanceux. Tes événements sont moins brosseux que les miens, visiblement.
6: Non, mais c'est sûr que dans des soirées, quand on anime, il va toujours avoir des gens qui vont jaser un petit peu. Mais moi, j'ai un truc pour ça maintenant.
1: Ouais.
6: Quand j'anime une soirée, je te l'avais dit, c'est un bon petit truc, c'est que tu as toujours un chef de table. Tu désignes un chef, c'est-à-dire que tu lui mets, je sais pas moi, une petite napkin blanche, puis les autres sont toutes noires, ou tu lui mets en dessous de sa chaise un petit quelque chose. Fait que moi, dans ce temps-là, j'ai dit, bon, pour ça, les ceux qui ont telle affaire, vous êtes le chef de la table, donc c'est vous qui allez m'aider avec le silence.
1: Mais ça fonctionne bien. C'est une très bonne idée.
6: Oui.
1: Je vais peut-être bien te la repiquer, celle-là, parce que la mienne est un peu plus brutale.
6: Ça vient pas
1: brutale.
6: De moi, j'aurais pris ça à quelque part.
1: La mienne est un peu plus brutale que ça.
7: On le fait chaque matin, avec le chef de la gang du matin.
1: Oui. Ah ben oui, c'est en plein
6: c'est,
1: ça.
6: C'est vrai.
1: Tu pètes-tu des coches, toi?
7: Ben non, je suis pas capable.
6: Impossible.
7: Je veux dire, j'ai déjà pété des coches dans mon adolescence, là, mais péter une coche aujourd'hui en tant qu'adulte qui est capable de se réguler, là, ça faudrait vraiment que tu me choques beaucoup, mais quand je remplaçais dans mon contrat d'enseignement, une fois, il y a un élève, là, tu le sens quand ils sont fébriles, puis ils arrivent, puis tu sais qu'ils vont foutre la merde dans ton cours.
1: Il y avait quel âge, Giflo, là?
7: C'était des quatrièmes secondaires, tu sais, puis ils ont 15-16 ans.
1: Ouais.
7: Je le sentais, puis je sentais qu'il me niaisait bien raide. J'ai fait « Toi! » Tu vas te replacer pour le reste du cours. Mais tu sais, moi qui est fâchée, là, c'est dur à prendre au sérieux. Fait que je les comprends.
1: Mais ça a-tu marché?
7: Oui, ça a vraiment bien marché.
1: Mais justement.
7: J'ai fait des gros yeux.
1: C'était tellement surprenant et hors caractère que ça a marché.
7: Je pense qu'il a compris que ça me tentait vraiment pas de dealer avec lui.
1: Moi, je pète des coches contre moi-même. Beaucoup, beaucoup, beaucoup. Très souvent. J'en pète régulièrement.
6: Au volant aussi?
1: J'aurais
6: tendance à dire
1: non.
6: Que tu dois... Non,
1: pas tant que ça.
6: Pas
1: tant que ça. J'en ai pété une maudite hier, puis je me suis excusé. Je vais vous faire une confidence. Là. Je trouve ça bien difficile, l'apprentissage de la conduite automobile chez mes enfants. Puis mon gars, ça va vraiment bien son affaire, mais hier, il est arrivé deux affaires coup sur coup qui n'avaient pas de bon sens.
6: Oh.
1: Puis sérieux, premièrement, il m'a fait peur en crise. OK.
6: Vraiment?
1: First. Okay. J'espère que je suis un peu tanné. Tu sais, je suis comme un peu tanné. Mon gars, il apprend comme ça. Il fait 5 pas en avant, il en fait 3 par en arrière. Mm. Il est toujours en avant, mais il a reculé. Tu sais, il recule tout le temps. Puis là, il a reculé. Puis là, ben, hier, il m'a vraiment fait peur. Puis là, il était comme, tu sais, il n'y avait pas de réponse à pourquoi il avait réagi de cette façon-là. Puis là, j'étais comme, hey, là, tabarouette, là. Wake up, là. Je disais, c'est pas dur, là. C'est ça que t'as fait. J'étais un peu fort.
6: Il y avait peut-être un petit peu de fatigue accumulée.
1: Oui, il était tard dans mon après-midi. Ouais. J'avais pas dormi. Ouais. J'y faisais du courroyage de flot. J'ai un peu pété ma couche.
6: Oh.
1: Je me suis excusé après. J'étais un peu fort. J'essaye de moins en faire. Mais contre moi-même, je m'en viens pas pire.
6: Ouais, je suis ton meilleur ami.
7: Faut être doux avec soi-même.
1: Oui. Puis c'est surtout parce que mes bicycles s'est rendu coûte cher en Christie. Fait que tirer ça dans le bois.
7: Non, non, non.
1: Vous aimeriez ça devenir votre chef de la gang? Textez-nous, chef, au 6-12-30. Hey. Léa, pas capable de me voir.
7: Pitcher un coussin, c'est quelque chose, mais un bécile.
1: Oui, c'est tellement libérateur. Textez au 6-12-13, textez-nous, chef, on a bien hâte de vous jaser. David Guetta s'en vient.
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13: On est en plein dans la 104e édition de l'Expo agricole de Chicoutimi. L'entrée est gratuite pour toutes les familles. On a vraiment vécu une belle soirée encore hier soir. Et pour aujourd'hui, l'ouverture des manèges se fait autour de midi. Et c'est pas tout. Oui, il y a les manèges, mais il y a le spectacle des Fous du Roi également. Quand vous allez faire un tour sur le site Internet de l'Expo agricole de Chicoutimi, vous avez l'horaire complet. Et à retenir aujourd'hui, c'est le derby de chevaux. Ça, c'est l'attelage des chevaux. Les trajets sont compliqués. C'est spectaculaire. C'est pas croyable. L'an dernier, ces fameuses compétitions-là de derby ont vraiment accueilli une tonne de personnes dans les estrades du Centre Georges Vézina, donc à compter de 19h aujourd'hui. Et tout de suite après, ça c'est très couru aussi, la lutte AWE. C'est l'Expo agricole de Chicoutimi au Centre Georges Vézina.
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15: Bon, qui est-ce qui est debout ce matin? Qui est-ce qui est réveillé? Qui est-ce qui est prêt pour sa journée? Ou en train de se préparer? Ou les deux yeux bien collés en train d'essayer de se faire du café? Puis là, ça fait 3 cuillerées que tu mets trop. Ouf, ça va être fort ce café-là.
16: Au moins, il va réveiller.
15: Oui, en effet. Textez-nous chef au 6-12-13. On aimerait ça être parmi les premières personnes à qui vous allez parler. Peut-être bien la première personne à qui vous allez parler. Parce que les autres dans la maison font de dos encore.
16: Ouais.
15: Là, vous n'avez pas dit un mot à personne.
16: Peut-être échaufferez-vous vos cordes vocales avec nous ce matin. On pourra faire des vocalises si ça vous chante.
15: Oui.
16: Pas de problème. Et en plus de ça, en plus de faire des vocalises ensemble, vous avez des privilèges que vous allez pouvoir remporter. Là, on va faire tourner une roue autour de laquelle on pourrait vous lire votre horoscope. D'ailleurs, aujourd'hui, c'est le début de la saison du lion. Bonne saison du lion à tous les lions, incluant moi-même. Oh,
13: c'est vrai, lion. Donc, il y a l'horoscope, il y a le choix de la chanson. Il y a le segment un peu plus senteux, il y a une excellente blague, il y a peut-être un cadeau.

Let's go. Vous nous textez chef au 6-12-13 pendant qu'on écoute Teddy Swims avec Tones and I, accompagné des platines. Fait beau, on dirait ça. De David Guetta, c'est Gone, Gone, Gone à Rouge. 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
1: On vous souhaite un excellent début de journée, Saguenay-Lac-Saint-Jean, et particulièrement à Véronique. Salut Véronique!
2: Allô?
1: Comment ça va?
2: Ça va bien.
1: T'es-tu sûr?
2: Oui, oui.
1: All right.
3: C'est parce qu'on est les premières personnes à qui on parle, probablement.
1: Oh, oui, c'est ça.
3: À qui
1: oui.
3: Tu parles, oui.
1: Ben, c'est ça qu'on a demandé. Donc, si on est les premières personnes à qui tu parles ce matin, je vais y aller plus doucement.
3: Mais nous en sommes honorés.
1: Je vais y aller un peu plus doucement et je veux dire... Véronique, tu es la chef de la gang du matin aujourd'hui. Ouais. Bravo!
2: Merci,
1: yeah.
3: Là, t'es réveillée tôt parce que tu t'en vas travailler, c'est ça?
2: Oui, c'est ça. Je suis en route, là.
3: Bon. As-tu quelques percées de soleil dans ton coin?
2: Ouais.
3: Ouais,
2: c'est
3: nuageux
2: pas mal.
3: Ouais, hein?
1: Ouais, okay. Je pense que ça va pas mal ressembler à ça pour un bon bout de la journée. On tourne la roue, tu pourras obtenir ton privilège. C'est parti!
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1: Oh, OK. Donc, on va deux affaires pour toi qui sont un peu à l'opposé, mais qui sont aussi collées sur la journée, OK? Mm-hmm. On a Alpha Rococo avec les jours de pluie. Risque d'en avoir un peu un matin, ou sinon, c'est toujours les vacances. Qu'est-ce qui te plaît le plus ce matin, Véronique?
2: Les vacances,
3: vous en
1: avez
2: rien
1: d'autre. Oui, non, je suis d'accord. C'est parfait, ça, c'est excellent. Hey, on te souhaite une belle journée.
2: Merci beaucoup, vous autres aussi.
3: Salut!
1: On avait bien des Véroniques, nous autres, un matin.
3: Oui, il y en a une qui nous a envoyé un beau petit message. Elle aussi, les vacances s'en viennent. On l'écoute.
4: Mais moi, je vais pas vous le texter. Je vais vous crier chef de la gang. Il me reste plus de dos. Je suis en vacances. C'est Véro. On s'est déjà parlé. Donc, je commence ça fort. En fin de semaine, je m'en vais au Havana Club. En fille. Appelez-moi, c'est moi la chef.
1: Génial. Hey, Véronique, on t'en souhaite une super belle avec les vacances qui arrivent pour des gens, ceux qui le sont déjà. Faites-vous-en pas, super week-end qui nous est annoncé. Dans quelques minutes, on vous joue notre choix du chef à Rouge.
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20: 6h30, Saguenay-Lac-Saint-Jean. Oh, même si on voit des gros nuages noirs au loin en direction de la baie, quand vous êtes au centre-ville de Chicoutimi, il y a une belle percée de soleil à travers ça.
21: Oui, on dirait qu'elle fait le son.
20: Oui, parce que le reste fait le son.
21: Ouais, c'est ça, elle se démarque. Oui, ce matin, ce sera bon passage nuageux, pluie intermittente jusqu'en début d'après-midi finalement là où à partir de cet après-midi, on va retrouver le soleil. On aura des percées au courant de la journée, fait que ça c'est la bonne nouvelle. Actuellement, ce n'est pas chaud. On a 11 degrés au thermomètre, fait que sortez avec une petite laine ou un petit manteau de pluie mais ça va se réchauffer là, 21 sont prévus aujourd'hui. Et à partir de demain, là, on aura le beau temps, la chaleur également. Demain, 40% de possibilité d'averse, mais avec des percées de soleil. Samedi, 28 degrés avec le soleil. Puis dimanche, belle journée également, avec 28 degrés et du soleil.
20: Là, ça fait quelques fois que je vous parle de tentatives de fraude différentes avec des gens qui se font passer pour du monde important, puis ci, puis ça. Bien, assez que là, la police de Saguenay fait comme un tapeur, là. On va regrouper tout ça, puis on va vraiment informer tout le monde. Alors, il y a en effet, sur le territoire de Saguenay, puis c'est le cas au Lac-Saint-Jean aussi, là, on en a parlé pour Alma, de fraudeurs qui essayent différents stratagèmes pour essayer de vous soutirer soit de l'argent, d'obtenir des renseignements personnels et bancaires. Donc, il faut vraiment se méfier. On passe par téléphone, on passe par texto, on se fait passer pour des policiers, pour des représentants d'organismes gouvernementaux, les institutions financières, des entreprises reconnues. Moi, j'ai reçu un texto frauduleux qui venait d'une compagnie de livraison là, qui fait des livraisons entre autres là, pour Amazon puis tout ça, mais c'est parce que j'avais pas rien commandé. Mais si j'avais commandé de quoi, j'aurais peut-être été tenté d'aller cliquer là-dessus parce qu'on me disait que mon colis était retenu au centre de distribution. Il fallait que je les texte pour leur dire quand est-ce que j'allais aller le chercher. Vous voyez le genre, là? Oui. C'est facile de se faire pogner. Soyez vigilants de ce temps-ci parce que là, il y en a une recrudescence chez nous au Saguenay et au Lac-Saint-Jean. Mark Carney est en rencontre avec ses homologues à Charlottetown, que j'ai très longtemps appelé Charlottetown.
22: Voilà, la rencontre de travail entre Ottawa et les provinces aura lieu à 10h ce matin. Il sera question de la nouvelle menace de tarifs de 50% par Donald Trump. 28 milliards de dollars de marchandises seront visés par cette nouvelle taxe à compter du 19 août prochain. Par ailleurs, le Canada n'aurait fait aucune menace de représailles aux États-Unis, selon le représentant américain au commerce, Jamieson Greer. Les deux pays ont convenu d'accélérer les pourparlers sur le renouvellement de l'accord de libre-échange. Toujours en politique, le PQ estime que Christine Fréchette n'a pas la légitimité pour signer une entente sur l'hydroélectricité avec Terre-Neuve qui lierait le Québec pour 50 ans. La première ministre s'est défendue en affirmant que le protocole d'entente dont ils ont discuté avait été bien reçu lors de sa signature en décembre 2024. Le porte-parole du PQ en matière d'énergie, Pascal Paradis, a dit que Mme Fréchette ne peut sacrifier les intérêts du Québec pour des raisons électoralistes. Ailleurs de l'actualité, les demandes d'asile sont en forte baisse depuis le début de l'année partout au pays. L'écart est de 57% de janvier à mai au Québec contre 45% sur l'ensemble du Canada. Ça s'explique notamment par un resserrement des règles envers les ressortissants mexicains. Malgré la baisse, Ottawa est toujours aux prises avec un important retard de plus de 300 000 demandes à traiter. Et en terminant, une petite révolution s'opère dans l'industrie de la fraise du Québec. La moitié des récoltes pourrait se faire hors sol à hauteur d'homme d'ici 5 ans, selon des experts rencontrés par la presse. C'est déjà le cas à la ferme Onésime Pouliot sur l'île d'Orléans. Les récoltes de fraises ont doublé à la ferme depuis qu'elles sont hors sol sous un abri pour les protéger des intempéries. Voilà, c'est complet. Pour tous les détails et autres nouvelles, visitez le nouveau.info.
20: Est-ce que quelqu'un est en train de me dire que je pourrais aller cueillir des fraises, mais debout? Bel argument. Très bel argument. J'ai toujours haï ça faire ça, me semble que j'haïrais moins ça. Mais ma fille, elle, c'est une cueilleuse. Elle est allée à l'île d'Orléans il y a quelques semaines, elle nous a ramené un petit gros panier de fraises. Elle était bonne, là.
0: C'est sûr. Mmh. L'année passée, pour la première fois, j'ai cueilli des petites fraises des champs. Je vais le refaire chaque année.
20: Oui, ouais. T'as aimé ça?
0: Je suis patiente, moi, dans la vie.
20: C'est bon.
0: Tellement patiente que je tenais mon chien en laisse d'une main et je cueillais de l'autre. Après 2 heures, par contre, j'étais tannée du chien.
21: Ouais.
0: Là, j'étais tannée.
21: Tu faisais avoir mal au dos?
0: Non, j'avais mal aux genoux un peu.
20: Oh. Ouais. J'aime les bleuets sauvages. Moi, ça me dérange pas. Aller cueillir des bleuets sauvages, j'ai pas de problème. Mais des fraises, j'ai toujours détesté ça. Oui, c'est bon, par exemple. Ça goûte la tarte aux fraises quand elles sont chaudes. C'est bon.
0: La question se pose.
20: Oui, quoi?
0: Est-ce qu'on va voir à la mi-temps du Super Bowl angine de poitrine?
21: Bon!
0: OK, on va rêver, là. On rêve. Parce qu'angine de poitrine fait encore et toujours parler. C'est tellement un honneur de les entendre maintenant dans une vidéo de la NFL. Ah,
20: ça, c'est hot, par exemple. Bon, explique, Marie, pourquoi
0: mardi,
20: on fait ça.
0: La NFL, la National Football League, soit dit en passant, a publié une vidéo pour promouvoir le début de la saison de football qui s'en vient bientôt, là, dans les prochains jours aux États-Unis. Et sur la vidéo qui a été partagée sur TikTok, qui a été vue je sais plus combien de milliers de fois, on peut voir les arbitres en train de danser, les joueurs en train de danser. Et là, ils ont mis comme titre « Quand il ne reste que 50 jours avant le coup d'envoi, tiens bon, on s'en vient bientôt ». Et ils ont choisi angine de poitrine. Ils ont choisi le duo du Saguenay, angine de poitrine, pour placer sur cette vidéo-là.
20: Les qui restent à Saint-Fulgence,
0: j'ai des frissons. J'ai des frissons, j'en reviens pas. Et là, ben, tu sais bien que les gens ont commencé à commenter. Beaucoup de Québécois qui ont commenté. Puis, entre autres, des gens qui ont dit, « Hey, mettons qu'on les voit à la mi-temps. »
20: Bon, je pense peut-être pas à la mi-temps, mais peut-être invité au match de lancement. Peut-être des affaires comme ça se pourrait.
21: C'est tout temps mais peut-être qu'ils vont avoir un feature à mi-temps. Là.
20: Peut-être
21: un petit artiste invité qui veut un petit stunt. Ça pourrait être ça, juste les deux gars derrière.
20: Peut-être, possible. Tout ça peut.
0: À moins que Donald Trump s'en mêle. Ah. Ça veut dire qu'il
20: Il va nous foutre un 50% de tarif sur l'angine de poitrine. Non, c'est ça.
21: C'est ça qui va arriver.
20: Hey, en passant, là, à un moment donné, les vinyles d'angine de poitrine, puis personne n'était capable de trouver ça. Là.
0: Ouais.
20: Hier, je suis passé chez Archambault, il y avait une pile là, deux albums. Oui, fait que ceux qui ont payé 2000$ là, sur eBay.
21: Oups.
0: OK. 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Sur l'eau.
20: Oui.
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20: Exactement. Dans quelques instants, je vous parle d'une situation qui m'est déjà arrivée, qui vous est peut-être déjà arrivée aussi. Vous vous installez dans un camping et vous cherchez la quiétude, le chant des oiseaux, le bruit des vagues. Et à côté de vous, ce que vous entendez, c'est la musique d'un camping, c'est-tu oui ou c'est-tu non? C'est-tu oui ou c'est-tu non? Là, on met le feu aux poudres. On pitch du gaz pour tirer un lighter là-dedans.
21: Attention, feu forêt, évitons les feux évitables.
20: Oui, en effet. Allez, on jase de ça dans quelques instants parce que la CEPAC est en train de vouloir interdire ça dans certains campings, les trois accords et quart de pierre. Un autre.

0: trois accords et cœur de pirate avec toujours les vacances. Oui, si vous êtes pas en vacances, on vous souhaite d'avoir quand même un petit feeling vacances. Un petit souper sur la terrasse le soir quand il mouille pas ou il vente pas les cornébeux. Et autre chose de ce genre-là. Ou un petit tour à la plage quand vous avez le temps. Bref, juste faire des petites choses qui vont vous changer le mal de place. Vous partez en camping et vous vous installez dans une CEPAC. La CEPAC ont décidé de changer leur règlement sur la quiétude. Et je trouve ça quand même intéressant parce que on va interdire plusieurs choses sur les emplacements de camping, dont la musique. Alors, vous allez dans un prêt-à-camper de CEPAC ou vous allez dans un camping de CEPAC, vous devriez entendre les oiseaux, OK? Le bruit de la pompe du matelas du gars d'à côté. C'est normal. Et juste les bruits de la nature, dans le fond. On va aller chercher de la tranquillité. Ouais. Moi, si je vais dans un camping, exemple, je vais au camping Saint-Félicien, à côté du zoo. C'est un camping où il y a des emplacements de tente, puis où on peut arriver, tu sais, comme en voyageur, là, en itinérant, et en campeur itinérant, je veux dire. Là, okay. Tu te promènes d'un camping à l'autre. Et il y a aussi des saisonniers. Dès que j'arrive dans un camping de saisonniers, je m'attends à avoir de la musique, à avoir du bruit, à avoir un party de fin de semaine, à avoir ce genre de choses-là. Je ne m'attends pas à la même quiétude que si je vais dans un parc national, dans une CEPAC. Et moi, je veux savoir ce matin si vous autres, vous arrivez dans un endroit comme ça où vous allez rechercher de la tranquillité, puis que le voisin décide de mettre son gros boom-boom ou ben 2-3 tonnes de métal puis de punk en arrière, comme ça arrive très souvent, vous réagissez comment? Vous vous sentez comment? Est-ce que ça vous dérange?
1: Vas-y, Marie.
2: Ben, à bien penser, là, j'ai pris le temps d'y réfléchir. Et dans une CEPAC, je veux pas de musique. Je trouve que c'est une bonne... Puis tu l'as très bien expliqué. Quand tu t'en vas dans un camping un peu public, comme Camping Belly ou...
0: N'importe quel camping.
2: Mais des campings dans la région où tu sais que tu vas il y a des saisonniers puis tu vas t'attendre peut-être à avoir ça.
0: C'est ça le groove de la place. C'est ça le trip.
2: Sur le bord de la plage. Tu sais, c'est un peu plus festif.
0: Exactement.
2: Je pense que je serais beaucoup plus conciliante parce que je m'attends à ça. Mais en effet, en pleine nature, avec la CEPAC, c'est correct, pas de musique. Tu vas rechercher ça.
0: Mais
2: c'est
0: un peu comme, tu parles au lac Saint-Jean. Mettons les plages. Tu t'en vas à Belly. Tu le sais que ça va brasser.
2: Tu
0: le sais qu'il va y avoir du monde gorlot puis que ça va fêter puis qu'il va y avoir de la musique puis tu vas entendre quatre styles de musique en même temps puis c'est un peu étourdissant. Ouais. Ça fait partie du trip.
2: Oui.
0: Si tu veux autre chose, tu vas aller aux Amicaux ou ben tu vas aller à Pointe-Taillon où là, normalement, ça devrait être plus relax. Puis quand ça commence à être festif, à Pointe-Taillon, les gens qui sont festifs, elles se font regarder de travers, là.
2: Oui,
0: c'est pas ça le buzz, là.
2: Okay.
0: C'est pas ça qu'on va chercher. On est sur quoi? On est sur une CEPAC aussi.
1: Ouais. Mais sur les CEPAC, je suis d'accord. Tu sais, les gens, payent pour une CEPAC ou, tu sais, se dirigent vers une CEPAC pour la tranquillité. Mais là, la musique, est-ce que ça veut dire qu'on écarte les grattes de guitare? Ou c'est juste la musique sur un speaker?
0: C'est pas clair.
2: Je pense qu'on écarte tout d'après moi.
0: Je pense que oui. Ouais. J'avoue que moi, je serais un petit peu plus open sur le gratteux de guitare.
1: Oui, parce que ça, je trouve ça beau, c'est naturel. Mais tu sais, en camping, je vais là pour décrocher. Tu sais, mettons, apporter mon speaker, je vois pas l'intérêt. Mais tu sais, apporter la guitare autour du feu, tu sais ça, en camping, c'est comme un incontournable. Fait que moi, je serais pour la guitare, mais contre le speaker. Là.
2: Mais mettons que tu arrives à la CEPAC avec ton speaker, mais tu mets du Alexandra Streliski, par exemple.
1: Là aussi, c'est ambigu.
2: Moi, personnellement, c'est sûr que la CEPAC, si je visite en camping, à un moment donné, ça va être sans musique. C'est ça que je vais aller rechercher.
1: OK.
2: Puis Micheline est d'accord avec nous autres aussi. Elle nous avait texté Micheline tantôt. Elle veut pas de musique dans un camping.
0: Les commentaires sur les réseaux sociaux de la CEPAC sont assez partagés. Il y en a qui trouvent que c'est un peu restrictif. C'est sûr qu'il faut pas aller trop loin non plus. On est quand même là pour relaxer puis s'amuser un peu. Mais bien des gens sont assez d'accord sur le fait. C'est parce qu'il y a tout le temps du monde qui exagère.
1: Mais c'est ça l'affaire.
0: C'est toujours une question de volume. C'est toujours une question de style, de musique, de vouloir prendre tout l'espace. Ton terrain, il communique avec tout. Mais c'est la même affaire dans les quartiers. C'est la même chose dans les quartiers. Nous autres, on a vécu ça pendant 10 ans de temps. On a un voisin que chaque journée qu'il faisait beau, il ouvrait toutes les fenêtres de sa maison.
1: Oh.
0: Il mettait le son dans le prélard puis il nous jouait la belle playlist de métal de Spotify avec les annonces.
1: Oh non. Avec les annonces!
0: Oui. Pour vrai, là... Oh. tu sais, je veux dire, ça fait un an et demi, deux ans là, que ça n'arrive plus. Je sais pas pourquoi, il a arrêté ça. C'est la quiétude dans le quartier. C'est plus tranquille que dans une CEPAC chez nous en ce moment.
2: Il y a jamais quelqu'un qui a pogné les nerfs dans ton quartier?
0: Oui, on a pogné les nerfs. Christine Fouet, ça avait rien donné.
2: C'est quelque chose quand même. Bon, moi, oui, ça m'aurait rendu agressive.
0: Ah non, non, mais c'était pas cool. Là, son voisin directement en arrière, là, tripait pas pantoute. Oh, ça, c'est quand il fait pas des feux avec du bois de palette puis avec de la peinture sur le bois.
1: Ben voyons!
0: Comme s'il vivait dans le fin fond.
2: Un bon citoyen.
0: Comme s'il vivait dans le fin fond d'un rang puis que personne voyait ce qu'il faisait parce que c'était un jeu de cul-de-sac chez eux. Ben non, dans un quartier de jumelé. C'est ça. Fait que c'est un peu la même affaire. José-Pierre a dit le style de musique. Quand t'écoutes du country, ouais, puis que les autres aiment pas ça, c'est sûr que ça peut gosser. C'est ça. Ouais. Fait que dans les CEPAC, visiblement, il n'y en aura plus de musique. J'irai dans d'autres campings si vous voulez être festif.

0: un excellent début de journée Saguenay-Lac-Saint-Jean. Je sais pas si vous avez, ça vous arrive de temps en temps d'avoir, tu sais, ce qu'on appelle une journée off, là, un peu. Pour des témoins dedans, cette affaire, hein? Mm. Puis, tout à coup, il arrive quelque chose qui te fait vraiment du bien.
1: Ouais, une journée un petit peu plus morose, des fois, que tu fais, oh, tu sais, c'était comme sur l'automatique un peu, là.
2: Ouais.
1: Puis.
0: T'as une bonne journée pour ça hier.
1: Je trouve que c'était nuageux, pluvieux, pas mal, là. Hein? Ouais. Puis, je suis arrivée à l'épicerie.
0: Ouais.
1: Moi, c'était mon cas hier. C'était une journée comme ça. Une journée, Puis, je suis arrivée à l'épicerie, puis il y a une dame que je connais pas du tout. En sortant de l'épicerie, elle me dit, excusez, madame. J'ai dit oui. Votre robe est tellement belle, là, ça vous fait bien. Hey, merci beaucoup. Ça a duré 5 secondes,
0: elle
1: ce moment-là.
0: Elle avait raison, parce qu'on est genre 10 à te l'avoir dit hier, je pense.
1: Oui. Mais c'était pas juste pour la robe. Comme le commentaire était comme, c'était facile, c'était gratuit, puis ça l'a agrémenté ma journée. Fait que je veux juste vous dire, quand des fois, vous voulez faire un commentaire à une personne inconnue, un commentaire qui se dit, bien entendu, un commentaire à une personne que vous ne connaissez pas, puis vous vous retenez, puis vous dites, oh, ça me gêne. Ben faites-le, ça se pourrait très bien que vous agrémentiez sa journée.
0: T'as tout à fait raison.
1: Oui. Je vais juste faire un petit rappel sympathique.
2: Oui, ben aujourd'hui, donnez-vous le défi, complimenter quelqu'un en public. Si ça vous vient, faites-le. Ça pourrait être votre défi.
0: C'est bien fort, que ça soit gênant.
2: Bien fort. Hey, toi, là-bas! Vraiment bon ce que tu portes!
0: Le pire, c'est qu'hier matin, je disais à Marie, « Wow, Marie, ta robe est vraiment belle. T'as-tu pris ça en Provence? » Parce que ça avait comme un look un peu provençal.
2: Beau, ouais.
0: Qu'est-ce que t'as répondu?
1: Non, je l'ai pris chez H&M.
0: Ah.
1: Le pire, c'est qu'il n'y a pas grand-chose qui me vient là. Je peux essayer à peu près une vingtaine de robes avant que je fasse, « Ah, oh, ben il y en a une, elle a fait. »
0: Mais celle-là,
1: elle faisait.
0: La robe de toutes les robes.
1: Ed Sheeran. Je vais changer, je vais te mentir la prochaine fois. Oui, je l'ai pris en Provence, dans les champs.
0: C'est super.
1: Dans l'atelier là-bas. Non,
0: directement dans le champ de lavande pendant que je me faisais masser.
2: Elle était sur une corde à linge, je l'ai piquée.
0: Ah, j'ai piqué sur une corde à linge, que je délaisse. Martin Garrix avec Ed Sheeran, ça s'en vient dans quelques instants au 96 9 Rouge. C'est la chanson à jouer quand ta mère s'appelle robe parce que c'est deux affaires qu'elle aimerait.
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2: On a une belle grosseur pour vous autres, les amis. La chance de gagner, vous laissez passer pour aller au musée de la défense aérienne dans notre question impossible. On va aussi vous donner l'opportunité de gagner deux laissez passer pour le parc aquatique extérieur du village Vacances Valcartier. Vous allez avoir du fun. Vous allez triper bien raide. Ça fait longtemps que vous n'êtes pas allé. Vous allez y retourner. Vous allez faire, hey, on changeait ci, on changeait ça. Ah, ça, ça n'a pas changé puis c'est encore vraiment le fun. Tu sais, ce genre de choses-là.
3: Pendant que j'y retourne, moi, l'été. Là.
2: Vous avez créé des souvenirs quand vous étiez plus jeune. Où vous voulez en créer là avec vos enfants puis tout ça, ben garde, c'est nous qui allons vous donner la chance d'y aller. Vous allez entendre la vague. Après ça, il y a une petite question qui suit tout ça. Si vous avez la bonne réponse, vous les gagnez. Aujourd'hui, pas tant une journée à parc aquatique.
3: Non.
2: Demain, après, ça se pourrait.
3: Ben oui, oui, oui, absolument. Aujourd'hui, bon, maximum de 21 degrés, c'est pas si chaud. On aura de la pluie intermittente dans la région jusqu'en début d'après-midi. Après ça, ça va se dégager. On aura même droit à quelques percées de soleil dans la région. Et là, à partir de vendredi jusqu'à lundi, des maximums entre 25 et 28, on verra le soleil à tous les jours. Et samedi, dimanche, là, pour l'instant, deux très, très belles journées de prévues, très chaudes et très ensoleillé surtout.
2: Les employés des services financiers et institutionnels n'auront pas à traverser la ville au grand complet pour se rendre jusqu'à l'axe parce que Santé Québec ne réussit pas à obtenir l'aval de la ville de Saguenay. En fait, il y a un règlement de zonage qui fait qu'à l'axe, on peut installer des services de type de santé, donc des services d'hôpital, mais on peut pas amener les services financiers et institutionnels. C'est pas pour ça qu'on a permis le zonage. Alors, ça pose problème et même on s'est rendu en cours et visiblement, ben, il y aura pas de déménagement, c'est ce qu'on apprend dans le quotidien ce matin, et ça bouge au Parti libéral du Québec, Benoît.
4: Absolument. Le Parti libéral du Québec a coupé les ponts avec le candidat Michel Savard et la candidate potentielle Sonia Baudelot. Michel Savard s'était lui-même excusé pour avoir tenu des propos violents dans le passé à l'endroit du PQ et de son chef Paul Saint-Pierre Plamondon. Le candidat d'Angouin avait qualifié les péquistes de nazis sans envergure. Pour sa part, Sonia Baudelot a été écartée dans le comté de Favre pour son implication dans la campagne au leadership de Pablo Rodriguez. Elle avait été rencontrée par l'UPAC et par le directeur général des élections pour l'histoire des Brownies afin d'acheter des votes. Toujours en politique, la CAQ profite de ses dernières semaines au pouvoir pour multiplier sa présence et les annonces partout au Québec avant les élections. Elle a effectué 122 activités depuis le début juillet, c'est 4 fois plus qu'à pareille date l'an passé, d'après une compilation de la presse. Le chef du Parti conservateur, Éric Duhaime, accuse Christine Fréchette d'acheter des votes avant les élections. Le gouvernement sortant a fait des annonces dans chacune des 17 régions administratives du Québec depuis le début de l'été. Et en terminant, un géant montréalais de la musique jazz a rendu l'âme hier soir. Oliver Jones s'est éteint à 91 ans après une carrière de près de 80 ans. Il a collaboré avec les plus grands noms du jazz partout dans le monde. Voilà, c'est complet pour tous les détails. 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
2: 7h01, Marie-Ève, on va parler d'une télé-réalité très funny qui revient dans le temps des fêtes. Vous pourriez de la nouvelle copine d'un ancien daudé.
3: Oui, en fait, est-ce que vous connaissez la télé-réalité Le calendrier de l'Avent? En fait, c'est une télé-réalité qui est animée par Kat Levac. L'an dernier, c'était la première saison qui mettait en vedette Catherine F. C'est la coquine qu'on avait connue, entre autres, à Occupation Double, puis elle est très suivie aussi sur les réseaux sociaux. Et toi, tu l'avais vue, tu l'avais suivie la saison 1.
5: Oui.
3: Le concept, c'est qu'on a une personnalité. Et là, il y a des gens tout autour qui essaient de la convoiter, si on veut.
5: On lui fait rencontrer plein de gars, fait faire des petites activités. Même des fois, il invitait ses proches, les proches de Catherine, pour juger, hey, c'est-tu son genre? Tu sais, je la connais bien, Catherine. C'était un bonbon chaque jour, parce que c'était un épisode par jour du 1er décembre jusqu'au 24.
2: C'était très court aussi. Hein?
5: C'était comme 20 minutes.
2: Ouais, c'est ça, ça roulait.
5: En se préparant le matin, là, c'était vraiment mon petit réconfort de la journée.
3: T'ouvrais une case à chaque matin. C'est ça. Calendrier de l'Avent. Ouais. OK, ben cette année, on revient avec ce même concept-là, mais pour la saison 2. Là, la personnalité, c'est Cendrick qu'on avait connu à Occupation Double, Bali. Celui qui fréquentait Joanie Perron ici, là, la candidate d'Occupation Double qui venait de la région. Donc, là, on est à la recherche
6: de sa future copine. Donc, ça nous prend des filles, puis on aimerait ça avoir des filles de la région, bien entendu, qui participent. Quand vous allez sur la page Facebook de Crave en français, on vous a mis tous les détails là-dessus. Les tournages sont prévus, ça dure à peu près 2 semaines pour certaines personnes, là. En gros, c'est 2 semaines, mais les tournages sont prévus entre le 20 août et le 1er septembre. Donc, faut que vous soyez libre, là, bien entendu. Et vous allez peut-être sortir un jour avec Sandrick. Peut-être que vous allez lui tomber dans l'œil, on sait pas, mais faut s'inscrire. Donc, rendez-vous sur le site de Crave pour en savoir un petit peu plus, mais on recherche vraiment la perle rare pour participer à cette télé-réalité.
2: Mais ce qui était le fun l'année passée aussi avec ça, c'est que c'était un peu sans prétention, dans le sens où c'était léger. C'est comme on y cherche un partenaire pour les fêtes.
6: Ah, c'est-tu trouvé quelqu'un finalement?
3: Non, elle s'en est trouvé un autre. Pas dans le calendrier.
2: Bon, ben c'est ça, l'effet de l'élimination.
3: Ben c'est ça.
2: C'est bien correct.
6: Dans le fond, on va s'amuser.
2: Ben oui.
6: Hein?
2: Oui.
6: Tout simplement.
2: Exactement.
6: Ben oui. Sans rémunération. OK, alors, ben, j'allais lire les conditions.
2: Il n'y a pas de cachet.
6: Ben non, parce que c'est quelqu'un que j'ai dans le public, puis il n'y a pas de cachet, mais tu vas t'amuser, puis c'est
3: ça. Ça te fait de la visibilité
6: aussi. Oui, c'est surtout pour ça. Tu t'en vas chercher de la visibilité pour tes réseaux sociaux.
2: Ah ouais, c'est sûr.
6: Va aller m'inscrire. on vous pose la question ce matin. Elle est où la meilleure crème molle dans la région? On va en reparler un petit peu plus tard, mais écoute, ça pogne tout le temps. À toutes les fois qu'on fait une
2: crème molle. Pourquoi
6: qu'on
2: fait ça? C'est la journée de la crème molle aujourd'hui, c'est quoi? C'est ça? Pour vrai?
3: Crème glacée à la vanille.
2: Gâtez-vous. Allez en chercher, allez en manger une, mais surtout, écrivez-nous sur nos réseaux sociaux et sur le Facebook de Rouge. Qu'est-ce qu'on fait dans quelques instants dans le
3: C'est ça. Mais dans sucré, là, aujourd'hui, là, c'est la journée de la crème glacée à vanille, des petits sprinkles qu'on met aussi sur la crème glacée. Il y a plein d'affaires qui nous ramènent au sucre aujourd'hui. Vous allez classer vos sucres en chansons dans les prochaines minutes.
2: C'est bon. Fait que c'est pas ta journée, toi, finalement, qui aime pas vraiment le sucre.
3: Non. Mais c'est la vôtre. Puis le sucre dans les chansons, c'est bon. Tu sais, c'était des bonnes chansons, quand on parle de sucre, c'est bon.
2: Parfait, excellent. Martin Garrix avec Ed Sheeran. C'est une chanson qui date d'il y a quelques années, qui a été ressortie. Et t'as une maudite bonne idée. Repeat it à Rouge.

0: c'est comme une espèce de ligne du temps, mais de nos goûts. Hein? Une évaluation de nos goûts de 1 à 5 avec plein de chansons.
1: Oui, avec plein de chansons. Je vais vous présenter plein de chansons sous un même thème et vous allez devoir les classer, mais sans savoir lesquelles vont suivre. C'est comme un classement à l'aveugle. Et aujourd'hui, la thématique, c'est classe ton sucre. Classez vos chansons sucrées parce que vous êtes okay. des dents sucrées.
2: Ah oui, les deux.
1: Puis aujourd'hui, c'est la journée de la crème glacée à la vanille, puis la journée des petits sprinkles multicolores qu'on met sur la crème glacée. Et en plus de ça, le fun fact, là, vraiment intéressant, parce que c'est de circonstance de parler de sucre aujourd'hui, parce que savez-vous qu'on a découvert du sucre dans la Voie lactée? On a découvert un type de sucre qui se trouve actuellement dans la Voie lactée. Ça s'appelle l'érythrulose. C'est Radio-Canada Science qui a partagé ça. Et c'est un type de sucre qu'on retrouve dans les framboises. Fait que là, ça pourrait expliquer ben des affaires. Est-ce que le sucre aurait été à la base de la vie? Est-ce que le sucre aurait été amené sur Terre avec des météores? Bref, c'est fascinant. Vous irez lire ça sur Radio-Canada Science. Moi, j'étais fascinée.
3: Bon, bientôt bref. À découverte.
1: Oui, c'est ça. Charles Tissard va nous parler de ça bientôt. Tout ça pour dire que j'ai sélectionné 5 chansons qui parlent du thème du sucre. Vous devrez les classer en ordre de 1 à 5 sans savoir laquelle va suivre. Premier extrait, un classique, Sugar de Maroon 5.

0: c'est pas ma presse. Vous, non. Vous l'avez mise où?
1: Quatrième position.
2: Je l'ai mis dans le milieu. Je l'ai mis en troisième.
0: La chanson,
2: je la stratégique.
0: Ouais, tu fais bien. La chanson est bof, mais le vidéoclip, tu sais, où il crash des mariages, là, puis il se pointe dans des mariages pour vrai, ça, je trouve ça.
1: C'est bon.
0: Ouais, c'est du génie. Oh, j'avais oublié l'existence de cette chanson-là, la gang, et j'ai passé à Pitch Perfect et ça m'est venu. Lollipop de Mika.

0: vous mettez ça où?
1: Ça fait sourire. Troisième position, parce que je sais qu'il s'en vient d'autres chansons.
2: Ouais, quatre. Un petit peu trop sucré pour moi, ça.
0: Oh, mais j'adore cette chanson-là. Savez-vous que la petite voix aiguë, c'est la petite sœur de Mika qui chante. Elle a 10 ans, c'est tout mignon.
2: Hein, je pensais que c'était même... Mika qui était capable d'aller chercher ça.
0: Ben, je pense qu'il est capable aussi, mais en tout cas, il y a sa sœur en back vocals.
2: C'est cute.
0: C'est quand même drôle de faire chanter sa sœur de 10 ans sur une chanson qui aborde les relations sexuelles non protégées. Très éducatif. Jamais trop tôt.
2: C'est sûr. Ils ont peut-être eu la grande discussion juste avant.
0: Qui sait?
1: Chante ça, pose pas de questions.
2: Viens t'en, ma belle, on va avoir une grande discussion.
0: En même temps, c'est des lollipops, ça peut être juste des sucres. Troisième extrait, ça refait ses revenus sur TikTok récemment. Sugar, Sugar de The Archies.

0: bien. Cinquième.
1: Cinquième?
0: Ben oui, je sais
1: moi,
0: pas,
1: je
0: ça
1: me
0: donne
1: sens
0: pas
1: deux. Ouais, je me sens en deuxième. Ah, moi, j'aime ça, ces vieilles comme
2: ça. J'aime ça. Ouais. The Archies, qui en passant n'est pas un vrai groupe, c'est un groupe qui a été créé pour les BD. Archie.
1: Pour vrai?
2: Ouais. Ah, ouais. C'est un groupe fictif, c'est des vrais musiciens, mais ils ont créé vraiment juste pour les BD.
0: Pour Betty puis Véronica? C'est
2: les Archie. Archie, là, ouais. Oh! Pour Archie, ouais. Pour les BD Archie.
0: J'aimais tellement ça.
2: Oui.
0: C'est bon.
1: C'était-tu Riverdale que ça s'appelait,
2: oui,
1: la série qu'il avait faite là-dessus?
2: Ouais, en fait, un twist avec Riverdale. J'ai jamais écouté ça. Hein? C'est devenu bizarre à la fin.
1: C'est ce qu'on cherchait. À la fin, ce que tu faisais, ça, je me disais que tu n'avais jamais regardé ça.
2: Là, sortez vos talons aiguilles. On est en mode burlesque avec Candyman.
1: Là, on est rendu où?
2: Quatre.

0: j'adore cette chanson.
1: Ah, ben là, je suis content d'avoir gardé le numéro 1 libre, tabarnouche.
0: Moi aussi. Et je suis vraiment contente.
2: Vous êtes satisfait de vos classements?
0: Oui, fière de moi. C'est celle-là que j'aurais mis en première position.
2: Elle a fait un gros soleil sur sa position numéro 1 sur son papier. Hey, c'est merveilleux. Chanson que failli jamais voir le jour. Hein. L'album était complet, puis dernière minute, le chanteur Joe Elliott, il y a eu un gros flash, il était comme, hey, faut qu'on mette ça sur l'album. Mais l'album était.
1: Hysteria était fait, c'était
2: et
1: réglé.
2: Complet.
1: Ah, ouais.
2: Ils l'ont acheté dernière minute.
1: Ah.
2: Ça a sauvé l'album.
1: Quand même.
2: Ouais,
1: hein?
2: Ouais.
1: Ça a été. Ben, c'est-tu leur plus gros hit à Def Leppard? Je pense que oui. Avec Hysteria, okay, oui. C'est pas mal ce qu'il y a de plus gros, là.
0: J'ai la danse sucrée dans la vie.
1: Ouais.
0: Mais côté musical, on dirait
1: c'est
0: que.
1: C'est moins ça, hein?
0: Ouais, c'est ça.
2: Moi, j'aime mieux les chansons de sucre.
1: Quel vrai sucre. Ouais, non.
2: Chacun ses goûts.
1: C'est pas ton trip, hein?
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1: OK, vous nous textez Vague tout de suite. Et nous, on peut vous donner la chance de gagner vos laissez-passer doubles, votre laissez-passer double pour le parc aquatique extérieur de Valcartier. C'est des sensations fortes, c'est des super souvenirs, c'est des moments inoubliables que vous allez passer entre amis ou en famille en allant faire un tour là. On va vous poser une question qui a rapport avec l'eau, qui a rapport avec les parcs aquatiques et compagnie dans quelques instants. Si vous nous textez Vague et que vous êtes prêts à jouer avec nous après Clay and Friends et Bouge. Ton thing.
4: Elle a le beau.

Clay and Friends au 96.9 Rouge. On vous donne la chance de gagner vos laissez-passer pour aller à Valcartier. Vous avez peut-être trippé bien raide la dernière fois que vous êtes allé. Puis, ça fait un bout de temps que vous avez pas mis les pieds là. Ben, c'est le temps d'y retourner. Alors, super beau en fin de semaine. Sinon, il y a encore bien des belles journées qui s'en viennent d'ici la fin de l'été où vous pourrez y aller faire votre tour. Et on donne la chance ce matin à

0: Florence. Bonjour, Florence.
1: Allô.
0: Comment ça va?
1: Ça va bien.
0: Florence, tu as texté vague. T'as ta chance de jouer. On va te poser une question pas très sérieuse, là. On s'entend, là. Particulièrement celle-là, je dirais. Ouais. Pas très sérieuse sur les glissades d'eau. Si t'as la bonne réponse, tu gagnes tes deux bracelets. Sinon, on les remet en jeu via le texto au 6-12-13. Léa.
2: Alors, Florence, voici ta question. Quel est le pire moment pour éternuer dans une glissade d'eau? Est-ce que c'est A, au départ, B, au milieu, C, quand la photo officielle est prise?
1: Quand la photo officielle est prise.
0: Ouais! Oh, excellente réponse! Quelle déduction incroyable! Ouais, félicitations!
2: Ouais, et j'aurais accepté aussi au départ. Pourquoi? Parce que si t'éternues au départ et tu chies dans tes culottes, ça fait pas une belle photo à la fin. Non,
0: rien! C'est que tu dis là?
2: J'aurais aussi accepté. Ah!
0: Hey, félicitations, Florence, t'as tes billets pour y aller. Ça fait-tu longtemps que t'es pas allé faire un tour?
1: Oui, vraiment.
0: Oui, hein? Oh, écoute, je
1: comprends.
0: Comment tu dis ça?
2: Ah, tu es vraiment contente.
0: Ah, t'es vraiment contente. Oui, j'ai pas entendu. J'ai juste entendu des bruits. hey, on te souhaite une belle journée, Florence.
1: Bon, ben, merci.
2: Merci, tes filles.
0: Salut. oh, un bon gros stun pour vous autres, les amis. Voici Ready for Love. Toujours un hit à rouge.

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1: On va jouer à la question impossible dans quelques minutes, les amis. Ça va être le fun, ça. C'est pas compliqué. Vous tentez de trouver la réponse, comme notre collègue Xavier de Nouveau Info, qui en fait une obsession, les amis.
2: Ouais.
1: Pour vrai, c'est notre joueur le plus compulsif de la question impossible.
2: Ouais.
1: Il s'est donné lui-même une règle de trois chances. Fait qu'il vient nous voir à chaque matin. Il dit, j'ai mis trois chances, blablabla. Il est pas pire, par exemple.
2: Il est pas super.
1: Il a un bon taux de réussite. Je te dirais qu'il est autour de 50%, ce qui est quand même très fort.
2: Ouais.
1: On s'entend. Mais il se donne trois chances. On lui dit non deux fois avant.
2: Ouais.
1: Il donne une bonne réponse souvent.
2: Et que ça pogne. Hein? La question impossible. Dire que quand je suis arrivée dans ce show-là, il y a plusieurs années, je m'étais dit, hey, on enlève ça.
3: Ah ouais?
2: Mais ben, j'avais ça à Rock Détente, si je me rappelle bien.
1: Ah, ça fait longtemps.
2: Ça fait vraiment longtemps. Puis j'étais partie à Énergie. Puis quand je suis revenue, j'ai dit, c'est encore là, ça? Ah, non, non, non. On enlève ça. Le boss a dit, non, non. T'as pas l'air de comprendre, là. T'as pas l'air à comprendre le buzz, là.
3: Non.
1: Impossible d'enlever ça.
3: Pourquoi?
1: Bon.
3: Parce que c'est toujours un hit.
1: Et voilà, t'as tout compris, Léa.
2: Ceci étant dit.
1: Météo pour aujourd'hui.
3: Oui. Une météo très possible. Jusqu'en début d'après-midi, on aura des petites averses ici et là, Saguenay-Lac-Saint-Jean, mais ça va se dégager au courant de l'après-midi. On aura même droit à des percées de soleil, maximum de 21 qui est prévu aujourd'hui. Et à partir de demain, là, on va retrouver le soleil et la chaleur. À partir de vendredi jusqu'à lundi, des maximums entre 25 et 28 dans la région où on verra le soleil chaque jour.
1: Vous recevez des appels, vous recevez des textos, vous vous demandez si c'est vrai, si c'est pas vrai. Ben, si vous habitez au Saguenay-Lac-Saint-Jean, Saint-Jean en ce moment, il y a des bonnes chances que ce soit pas vrai. Surtout si quelqu'un se fait passer pour un représentant de la loi, pour un représentant d'un office municipal, d'une banque, d'un service gouvernemental quelconque, des policiers. Bref, il y a beaucoup de fraudeurs en ce moment qui essaient d'avoir des informations sur vous pour vous soutirer de l'argent, obtenir des renseignements personnels ou bancaires. Méfiez-vous, il y en a une grosse vague. Ça fait quelques fois qu'on en parle dans l'émission parce qu'on avait répertorié là, des événements isolé, mais là, c'est le service de police de Saguenay qui dit, garde, on a vraiment un problème en ce moment. Alors, soyez bien vigilants, soyez à l'affût, puis rappelez-le aux personnes autour de vous. C'est toujours tentant là, d'aller cliquer sur « Ouais, comment ça se fait? » Plouc, là, tu cliques, puis tu viens de donner ben des accès à tes affaires, puis on veut pas que ça arrive. Mark Carney s'en va à Charlottetown, la superbe île du Prince-Édouard, pour jaser avec ses homologues.
4: Voilà, la rencontre de travail entre Ottawa et les provinces aura lieu à 10h ce matin. Il sera question de la nouvelle menace de tarifs de 50% par Donald Trump. 28 milliards de dollars de marchandises seront visés par cette nouvelle taxe à compter du 19 août prochain. Par ailleurs, le Canada n'aurait fait aucune menace de représailles aux États-Unis, selon le représentant américain au commerce, Jameson Greer. Les deux pays ont convenu d'accélérer les pourparlers sur le renouvellement de l'accord de libre-échange. Toujours en politique, le PQ estime que Christine Fréchette n'a pas la légitimité pour signer une entente sur l'hydroélectricité avec Terre-Neuve qui lierait le Québec pour 50 ans. La première ministre s'est défendue en affirmant que le protocole d'entente dont ils ont discuté avait été bien reçu lors de sa signature en décembre 2024. Le porte-parole du PQ en matière d'énergie, Pascal Paradis, a dit que Mme Fréchette ne peut sacrifier les intérêts du Québec pour des raisons électoralistes. Ailleurs de l'actualité, les demandes d'asile sont en forte baisse depuis le début de l'année partout au pays. L'écart est de 57% de janvier à mai au Québec contre 45% sur l'ensemble du Canada. Ça s'explique notamment par un resserrement des règles envers les ressortissants mexicains. Malgré la baisse, Ottawa est toujours aux prises avec un important retard de plus de 300 000 demandes à traiter. Et en terminant, une petite révolution s'opère dans l'industrie de la fraise du Québec. La moitié des récoltes pourrait se faire hors sol, à hauteur d'homme d'ici 5 ans, selon des experts rencontrés par la presse. C'est déjà le cas à la ferme Onésime Pouliot sur l'île d'Orléans. Les récoltes de fraises ont doublé à la ferme depuis qu'elles sont hors sol sous un abri pour les protéger des intempéries. Voilà, c'est complet. Pour tous les détails et autres nouvelles, visitez lenouveau.info.
1: Merci, Benoît. Les festivals, ça reprend plus belle ce soir et ça se passe au lac, entre autres.
2: Oui, il y a de la vedette en ville, les amis. Traversée internationale du lac Saint-Jean, c'est la grosse fin de semaine de spectacle à travers les compétitions. Ils ont réussi à mettre la main sur un chanteur américain qui a remporté en 2012 la 11e saison d'American Idol. J'ai nommé Philip Phillips.

Et en première partie, ce sera la belle gang de classe moyenne. Les grandes veillées de la baie maintenant débutent ce soir du côté de l'Agora du village portuaire. Vous aurez la chance de voir, vous savez, le cowboy là, qu'on avait découvert à l'émission Quel talent, Rick Doff, il sera là. Également, la formation québécoise Blue Ridge Band. On a vu les gars au Festival Western de Saint-Tite à l'Assaut Montréal et on les a maintenant chez nous.

0: Gab Bouchard, qui est originaire de Saint-Prime, je vous rappelle. Les expos agricoles de Chicoutimi, ça se poursuit. L'ouverture des manèges se fait dès midi au centre Georges Vézina. Derby de chevaux, ça... Ça, c'est couru à chaque année. Vous irez voir ça à compter de 19h. Et ensuite, c'est la lutte AWE.
1: Question impossible. On vous donne la chance de gagner votre place. En fait, vos places, laissez-passer pour aller au musée de la défense aérienne à Bagotville.
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1: Vous voyez un CF-18 passer dans le ciel et vous levez la tête tout de suite. Vous êtes bien curieux. Allez faire un tour au musée de l'aviation. Mm-hmm. Vous allez pogner de quoi. C'est vraiment, vraiment le fun.
0: Tellement. 41% des parents ont menti à leurs enfants à ce sujet.
4: OK, réponse reçue. Vous êtes créatif et je me doute bien que ça vient d'histoire vécue. Ce qui me fait encore plus rire. Sur l'heure qu'il est en ce moment concernant l'heure du dodo.
1: Ben oui.
4: Ah ben là, il faut aller se coucher. Là.
1: Surtout l'été. Hein? Parce que l'été, que le soleil qui se couche plus tard, faut que tu sois créatif.
4: Oui, t'as bien raison. Sur le résultat scolaire, genre le parent voit la note au bulletin ou dans le portail et dit « Oh, ça c'est mieux pas... »
0: Ou sur leur propre résultat scolaire à eux.
4: Oh,
1: ah, ouais, je pense que c'est plus ça.
0: Moi, j'étais bon en français.
1: Ouais,
0: là.
1: Ouais.
4: Parce que je me forçais.
1: Ouais. Tombe sur tes vieux bulletins font... Mais voyons donc, tu m'as forcé, tu m'as poussé, puis c'est juste ça que t'avais comme note.
4: Mentir sur comment faire des enfants.
1: Ah.
0: Il y en a qui ne savent pas comment l'expliquer. Hein? Ben, ils savent, mais ils ne veulent pas trop.
1: C'est pas un chou et une cigare?
0: Oui, ben oui. C'est aussi facile que ça.
4: Mais oui.
1: Arrêtez de tromper la vérité. Là, de dire,
4: vraiment.
1: Arrêtez de mentir.
4: Arrêtez de mentir sur le bonhomme 7 heures.
0: Ah,
4: ben, ça me terrifie.
0: Mais il existe pour de vrai. Alors, 41% des parents ont menti à leurs enfants à ce sujet. Moi, le bonhomme 7 heures, je le rencontre à tous les jours à 5 heures aussi.
1: Ah, oui, c'est plus le bonhomme 5 heures que le bonhomme 7 heures. Il y a des bonhommes différents. Il y en a plus qu'un. Hein? Il y en a quelques-uns.
0: Bonne chance.
1: Oui, c'est ça. Textez-nous au 6-12-13. Envoyez-nous votre message vocal via le micro sur l'application iHeart Radio. Le bon vieux téléphone, ça marche encore. Imaginez-vous donc, 690-2349-1800-463-7919 et le Facebook de Rouge. On a Shakira plusieurs fois par jour de ce temps-ci parce qu'il n'y a pas plus estival que la belle Shakira. Waka Waka à Rouge!

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1: Le musée de la défense aérienne, c'est à Bagotville, c'est à visiter, c'est à voir. Il y a tout le temps des nouvelles expositions à chaque année, très interactifs, simulateurs de vol, il y a plein d'affaires vraiment cool. Tu vas là, tu dis, je vais là pour les enfants. Là, finalement, tu te laisses embarquer, puis tu fais comme, oh, ouais, tout ça. C'est vraiment impressionnant. Moi, j'avais adoré. Il faudrait que j'y retourne. Oui. Ça fait quand même quelques années que je suis allée, donc j'avais trouvé ça fascinant.
2: 41% des parents ont menti à leurs enfants à ce sujet. Oh, les petites ânes. On a reçu des réponses au 6-12-13. Mentir sur le fait que Internet est brisé. Oh, non, marche plus, t'en panne. Quel dommage. Que les magasins sont fermés. J'avoue que c'est quand même facile.
1: Ça, c'est quand même drôle.
2: Bon.
1: Ouais, on peut pas y aller, c'est fermé.
2: Non. C'est fermé le mardi à 1h de l'après-midi, franchement. Sur les ingrédients qui se retrouvent dans un repas.
3: Ah oh, oui, moi, je le ferais souvent si j'étais parent.
1: Il n'y a pas de champignons là-dedans.
2: Ben non. Sur le temps du trajet en voiture. Il reste combien de temps? On arrive.
1: Mon plus jeune, là. On s'en allait chez mes parents à Magog. On a 500 km de char.
2: Ouais.
1: Après le dépanneur, le dernier dépanneur à l'intérieur. Là.
2: Oh.
1: C'est quand hein, qu'on arrive?
3: Ça va être long.
1: Là, t'as le goût de sortir les gravoles. Non, tu fais pas ça.
2: Pour le mal des transports.
1: Oui.
2: Bien évidemment, c'est pour ça. Mais oui.
1: OK, vont jouer avec qui?
2: Avec Bianca.
1: OK, salut Bianca, ça va bien?
4: Allô, oui.
1: Excuse-moi, j'étais partie.
2: Je te repose la question, Bianca. 41% des parents ont menti à leurs enfants à ce sujet. Qu'est-ce qu'on cherchait ce matin?
4: Faire semblant d'avoir jamais été dans le trouble, d'avoir jamais eu de problème.
2: C'est ça. Tu sais qu'on n'a jamais eu de problème. Exemple, j'ai jamais été suspendu à l'école ou j'ai jamais été arrêté, moi, par la police.
1: En tant que parent, on est des saints.
2: Oui, vraiment. Voilà.
1: Oui, clairement. Mm. Hey, félicitations, tu gagnes tes billets pour aller au musée de l'aviation, au musée de la défense aérienne de Bagotville. Ben, c'est essentiellement sur l'aviation.
2: Oui.
1: Pour ça me mélange à chaque fois. Mais
2: correct.
1: C'est correct. Donc, tu as une bien belle journée. OK, c'est bon.
2: C'est un texte à finir.
1: Oui, c'est ça, exactement. Bon, on retwiste la question impossible. Mm. C'est quoi le mensonge que vos parents vous ont fait? Ou que vous avez fait à vos enfants? Là, vous nous avez donné des tentatives de réponse à la question impossible.
2: Mm-hmm.
1: Qu'est-ce qui est vraiment arrivé dans votre vie? Mm-hmm. Les mensonges que vous avez déjà fait à vos enfants ou que vous vous êtes fait faire quand vous étiez enfant par vos parents? Texto 6-12-13. On va en rejoindre. Après notre beau Jeff Posé, plus qu'il faut, à Rouge.

0: Jeff Posé avec puisqu'il faut au 96.9 Rouge. Il est 7h41 et c'est le genre de question qui est toujours un hit. On aime bien ça, ces affaires-là. Ça, c'est le fun. Parce que on a toujours, à un moment donné, pour la plupart d'entre nous, est obligé de faire un petit mensonge pour calmer les choses dans la famille ou fuir.
1: Son reflet dans le miroir.
0: Ouais, quelque chose de ce genre-là, tu sais. Nos parents nous en ont compté des petits ou des papés ou des quand même gros mensonges pour éviter des situations potentiellement étranges ou de conflits. Puis on a fait la même chose avec les nôtres et vous le faites peut-être encore. Alors, c'est quoi votre mensonge que vous vous êtes fait faire quand vous étiez plus jeune ou que vous avez fait aux enfants? Texto 6-12-13. Vous autres, est-ce que vous en avez des bons exemples?
1: Ben moi, ma mère, c'est un classique. Tu le sais, Vincent.
0: Oui, mais ta mère était vraiment bonne là-dedans.
1: Oh, oui, elle m'inventait des petites choses. Elle avait le tour. Je pense que c'était juste pour se faire plaisir à elle.
0: Tu penses?
1: Le pire mensonge, je pense, c'est quand on passait dans un tunnel... genre Louis-Hippolyte Lafontaine, puis qu'il fallait fermer la radio. Puis elle me disait, ferme la radio vite, ça va exploser. Ah! Hum? Pourquoi ça va exploser, maman? Ça va exploser, faut toujours fermer la radio quand on passe d'un tunnel.
2: Oh.
1: Encore aujourd'hui, à 46 ans, je ferme la radio quand je passe d'un
0: tunnel. T'es comme traumatisée, là.
1: Puis je l'avais déjà fait à mon chum dans les premières semaines qu'on sortait ensemble. On était à Montréal. J'ai fermé la radio, il dit, c'est que tu fais là, ça va exploser. Il dit, comment ça? Pose pas de questions. Ça va exploser.
2: Mais de toute façon, c'est étonnant. Tu la perds.
1: Ah,
2: anyway,
1: oui, fait que c'est vraiment. Puis ma mère m'avait fait croire que la radio allait briser, là, que ça allait exploser, briser, qu'on n'aurait plus de radio dans l'auto. Fait que je pense qu'elle s'amusait avec moi.
0: J'espère que c'était ça.
1: Je ne croyais pas.
2: Moi, savez-vous, je suis à quel stade dans ma vie?
0: Non, quoi?
2: Je suis au stade que je sais pas encore quelle menterie on me disait.
0: Oh.
2: Parce que je pense que j'ai pas encore.
1: Ça, c'est beau.
2: Catché. Je suis pas revenue. Mais, moi, il y a des plans que je veux. Il y a des mensonges que je veux dire à mes enfants. J'ai eu deux idées sur Internet, OK? Un enfant qui vient montrer à son parent sur le téléphone, « Hey, regarde ce nouveau jouet-là, je le veux. » Puis le parent qui dit non, c'est de l'IA, c'est pas vrai. Il existe pas pour vrai.
0: Ah, ouais, j'adore ça.
2: Ça, c'est
0: ça, c'est de l'IA. Ça, c'est une bonne idée.
2: C'est de l'IA, c'est pas un vrai jouet. Il n'existe pas. Et sinon, le décompte du jour de l'an. Le 31 décembre, genre à 8 heures, les parents mettent un décompte YouTube, ce qui fait un décompte, mettons, de une minute. Ils font croire que c'est le nouvel an et envoient les enfants se coucher à 7h30.
0: Ça, j'adore ça.
2: Ça, c'est de la bombe.
0: Bonne année!
2: Bonne année! Mais oui!
0: Bon, c'est l'heure d'aller se coucher, les enfants.
2: Même les confettis, tout. Merci, 7h30, bonne année. Ça, c'est sûr que je fais ça.
0: Ça, c'est bright. Ça, j'aime beaucoup.
2: Oui, c'est un beau mensonge.
0: Mon plus vieux, lui, quand il était petit, là, il voulait pas tant aller prendre son bain pour aller se coucher. Là. La routine du dodo, fait que là, c'est question de l'instaurer. On disait tout le temps 15 minutes avant. Les enfants, il reste 15 minutes pour prendre le bain. Là, il disait tout le temps même affaire à tous les jours. Ah là, c'est un gros 15 minutes, hein? Oui, oui, non, c'est un gros 15 minutes. 15 minutes, c'est 15 minutes. N'a pas de petit, n'a pas de gros, c'est 15 minutes. Sauf que lui...
2: C'est cool.
0: On y faisait à croire. Ça passait. Ça passait très bien.
2: C'est correct.
0: Bon, on a des très bons textos. On a de très bons commentaires.
1: Luc Girard qui dit, moi, j'ai déjà rempli la bouteille de ketchup Heinz avec du ketchup bon marché. Et personne n'a remarqué la différence. C'est un beau mensonge. Moi, chez nous, ça n'a pas passé. Ça m'a mal déjà fait une fois.
0: Pas, hein.
1: Ce mensonge-là n'a pas passé.
2: Oh, okay. Oui.
1: Micheline Simard, dire qu'on s'en va au travail, mais qu'on reste seul à la maison pour, on s'en va travailler, mais finalement, on se prend une petite journée de congé.
0: Oh my God.
1: Ça, je trouve, c'est génie.
2: Ah, vous faites bien. Prenez du temps pour vous. Sabrina nous... Ben là, je sais même pas si je peux la nommer, mais bref, Sabrina nous a dit le mensonge qui revient souvent à la maison, c'est non, notre télé ne joue pas de patrouille. Ah, crier fait mal aux oreilles du chat. Ben oui, pauvre petit chat, faut pas crier, faut pas lui faire mal. Puis elle dit à ses enfants, quand on fait de la trottinette dans la maison, ben ça donne des contraventions aux enfants que vous allez devoir payer avec vos sous.
1: Non.
0: Elle est très créative, hein? C'est bon, ça. Oui, oui. On peut pas... on va dire Madame M, OK? Madame M, elle, son garçon avait pas vraiment envie d'aller jouer tout seul au sous-sol, mais de temps en temps, elle avait besoin d'un break. T'sais? Fait qu'elle disait, va jouer au sous-sol, je vais allumer la caméra sur mon téléphone, je vais te voir pendant que tu joues. Fait que là, le petit, avant de descendre en bas, à chaque fois, il disait, maman, allume ta caméra. Elle dit, j'ai pas de caméra pantoute. Ça marchait full pin.
1: Oh non! Fait qu'elle disait, oui, mon homme, j'ouvre la caméra. Puis elle le voyait pas partout.
0: Quel est le mensonge que vos enfants, que vous avez fait à vos enfants ou que vos parents vous ont fait? Question de vous faire croire à une petite affaire là, tu sais, qu'il fallait qu'il passe. Là, texto 6-12-13. On écoute Vincent Vallière, son excellente chanson « À hauteur d'homme ».

0: personne.
1: 7h49, Saguenay-Lac-Saint-Jean. Oh, ben tabarnouche qu'on en raconte des niaiseries à nos enfants pour faire passer des affaires, puis qu'on s'en est fait compter tellement qu'on poursuit la discussion là-dessus. Dans quelques instants, on vous repose la question. Quel est le mensonge que vous avez compté à vos enfants pour lui en passer une, ou vous vous en êtes fait compter pour justement pour vos parents vous en ont passé d'une fois de temps en temps là. Texto 6-12-13, puis on en rejase dans les prochaines minutes après la très ensoleillée chanson d'Enrique Iglesias. Vous êtes pas prêts pour Bailamos?

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1: Hey, bon jeudi matin, Saguenay-Lac-Saint-Jean. Pour plein de monde, c'est le week-end qui arrive déjà ou presque à la fin de la journée. Il y en a quelques-uns qui ont le vendredi off ou sinon c'est une demi-journée de vendredi. Puis on s'en va profiter de l'été parce qu'à compter de demain, l'été revient. Là, aujourd'hui, on est encore en semi-automne.
2: Ben oui.
1: Hey, hier, là, je suis descendu dans mon sport. Sorti de là, j'avais frais.
2: T'as mis ta tuque?
1: Quand même pas. Mais pour une des premières fois de l'été, il y avait évaporation. Sinon, je ne le sentais pas. Là. C'était frais, un petit peu mais en sortant.
2: Aucune crainte. Là. Demain, l'été va revenir. Puis même à partir de l'après-midi aujourd'hui, là, on verra, on aura droit à des percées de soleil. La pluie qui devrait se terminer sur l'heure du dîner. Après ça, bon, le soleil qui va réapparaître maximum de 21 aujourd'hui. Et c'est ça. À partir de demain jusqu'à lundi, on devrait voir le soleil chaque jour. Donc ça, c'est la bonne nouvelle. Et pour une séquence de 4 jours, là, des maximums entre 25 et 28 degrés. Fait que la chaleur qui va revenir enfin, on est dû, on l'a mérité.
1: Ça brasse quand même pas mal au Parti libéral. On va en parler dans quelques instants avec Benoît. Le temps de vous dire que les services administratifs et financiers de Santé Québec, Saguenay-Lac-Saint-Jean, le CIUS, dans le fond, ne pourra pas déménager dans le complexe médical LACS depuis 2025. On est en discussion slash en cours pour justement avoir l'opportunité d'aller là-bas. Et visiblement, là, en cours supérieur, on leur a dit non. Le zonage est pour des services de type hospitalier, des soins, ce genre de choses-là. Il y a toutes sortes de cliniques qui sont installées là, mais des services financiers et institutionnels, ça ne fait pas partie de la mission de l'Axe, selon la ville. Alors, ça fonctionnera pas. OK. Ça va pas super bien au Parti libéral, quelques mois des élections.
3: Absolument. Le Parti libéral du Québec a coupé les ponts avec le candidat Michel Savard et la candidate potentielle Sonia Baudelot. Michel Savard s'était lui-même excusé pour avoir tenu des propos violents dans le passé à l'endroit du PQ et de son chef Paul Saint-Pierre Plamondon. Le candidat d'Angouin avait qualifié les péquistes de nazis sans envergure. Pour sa part, Sonia Baudelot a été écartée dans le comté de Favre pour son implication dans la campagne au leadership de Pablo Rodriguez. Elle avait été rencontrée par l'UPAC et par le directeur général des élections pour l'histoire des Brownies afin d'acheter des votes. Toujours en politique, la CAQ profite de ses dernières semaines au pouvoir pour multiplier sa présence et les annonces partout au Québec avant les élections. Elle a effectué 122 activités depuis le début juillet, c'est 4 fois plus qu'à pareille date l'an passé, d'après une compilation de la presse. Le chef du Parti conservateur, Éric Duhaime, accuse Christine Fréchette d'acheter des votes avant les élections. Le gouvernement sortant a fait des annonces dans chacune des 17 régions administratives du Québec depuis le début de l'été. Et en terminant, un géant montréalais de la musique jazz a rendu l'âme hier soir. Oliver Jones s'est éteint à 91 ans après une carrière de près de 80 ans. Il a collaboré avec les plus grands noms du jazz partout dans le monde. Voilà, c'est complet pour tous les détails. Autre nouvelle, visitez lenouveau.info.
1: Merci beaucoup, Benoît. C'est passé de quoi hier de très particulier pour notre band légendaire maintenant de la région?
4: Oui, Angine de Poitrine s'est maintenant rendue dans les stades où jouent les joueurs de football aux États-Unis. C'est la NFL qui a publié mardi une vidéo sur TikTok pour promouvoir la saison de football aux États-Unis qui va débuter dans les prochaines semaines. On peut y voir les joueurs et les arbitres danser sur cette chanson-là d'Angine de Poitrine. Et le titre, c'est « Quand il ne reste que 50 jours avant le coup d'envoi, tenez bon, on est bientôt de retour. » Je trouve ça très gros.
1: Non, c'est énorme.
4: Hein? C'est énorme. Il y a plusieurs Québécois qui ont commenté. Il y en a certains qui rêvent aussi, le coudon. Est-ce qu'on va les voir à la mi-temps du Super Bowl? Hey, c'est un duo du Saguenay. C'est cool, vraiment.
1: Non, non, c'est fantastique. C'était un été et puis une année extraordinaire pour ces deux gars-là. Puis... si vous les avez vus en show, là, vous avez pogné de quoi, là? La plus grosse foule à la noce, là, et la plus grosse foule du festival de jazz et les plus grosses foules de plein de festivals, c'est pour Angine de Poitrine.
4: Ben, grâce à Angine de Poitrine. Alors voilà, je trouvais que c'était un beau clin d'œil à notre vraiment. Duo saguenéen. 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
1: C'est souvent pas des mensonges pour mal faire, là. C'est des mensonges qu'on va compter pour avoir un résultat positif la plupart du temps. les petits mensonges que vos parents vous ont contés pour vous faire faire quelque chose ou pour éviter de vous donner quelque chose, ou vous avez fait ça avec vos enfants, oh, qu'on a des bons, on a des bons textos, là, c'est vraiment, vous êtes à la fois créatif et un peu
2: mythomane.
1: Oui, c'est ça. Ouais, exactement.
2: Mais non, c'est des bons conseils, là.
1: J'aime beaucoup ça. On vous parle et on vous en parle dans quelques instants. Vous allez nous texter au 6-12-13 si vous en avez déjà fait des petits mensonges. Comme ça. Cette chanson-là va nous ramener le soleil. Vous allez voir, là. Je finis cette tune-là, mais le soleil va être de retour.
2: Oui.
1: Je suis peut-être en train de vous bourrer.

0: Bonjour, avec Enrique Iglesias au 96.9 Rouge. Vous avez peut-être déjà raconté des petits mensonges à vos enfants pour faire passer quelque chose, tu sais, une affaire qu'il fallait qu'ils fassent, ou bien un truc que vous autres, ça vous tentait pas de faire, hein, ou d'acheter, ou si ça, ce genre de choses-là, vous l'avez fait avec les enfants, vos parents vous l'ont fait, vous avez des souvenirs de ça, textez-nous au 6-12-13. On a toutes sortes de très, très bonnes histoires qui sont rentrées. Et il y en a une qui est revenue et qui était... qui est arrivé entre autres à ma blonde et à sa sœur aussi, qui était de grandes fans d'animaux. Hein? Ils aimaient ça, les animaux. Puis probablement que c'est une excuse que vous avez eue, vous autres aussi. Là, l'animal n'allait pas bien. Hein? L'animal, c'est ça. Il avait vraiment pas filé. Puis là, ben, vos parents voulaient vous protéger de ça. Alors, tout à coup, on découvrait un matin que votre chien, je sais pas moi... mettons qu'il s'appelle Pitou, hein? Pitou était rendu dans une ferme pour chiens.
1: Impossible.
0: Là, il avait besoin de plus d'air et de courir plus.
1: Oh, oui.
0: Alors, il est parti à la ferme des chiens.
1: Je pensais que tu parlais du mensonge. Non, papa est allergique aux chiens, on peut pas en avoir.
0: Ouais, ça c'est un bon mensonge.
1: Moi,
0: pour pas avoir d'animaux, c'est un bon mensonge.
1: On va l'amener à l'allergologue voir. On va aller passer des tests.
0: On dirait que c'est vécu ça.
1: À chaque année, j'ai demandé un chien dans ma vie. J'ai toujours voulu un chien. Papa est allergique. Moi, j'en doute.
2: Ouais.
1: J'en doute. Mais en tout cas, pour tous les enfants qui nous écoutent, moi, je suis allergique aux chiens.
0: Oui.
2: Et j'en ai un. Alors, je prends mes pilules dans l'ordre.
0: Ah oui,
2: alors, vous dites à papa et à maman, oui, ouais. Marie-Ève, elle peut avoir un chien, même si elle est allergique.
0: Bon, ça prend un budget pilule, là, par exemple. Ça vient, c'est cher, un chien. Mais le budget pilule, c'est pas pire aussi. Mais bon.
2: Bon truc que je donnais aux jeunes.
1: Aide leur bord!
0: Oui, ouais, c'est ça. Elle prend le bord des jeunes, Anne-Marie.
2: Oui.
0: Tout le temps, tout le temps. On va aller faire un tour au téléphone. Allô, qui est-ce qui est là? C'est Annie, hein?
3: Oui, c'est ça.
0: Annie, c'est quoi? Ah, il était bienveillant, ton mensonge. Je l'ai trouvé correct, moi, celui-là.
3: Ben oui, c'est avec beaucoup d'amour.
2: Qu'est-ce que
3: c'est? Quand mon fils était petit, ben, j'avais peur des cauchemars. J'avais peur de gérer des cauchemars nuit après nuit. Puis la première fois que c'est arrivé, je pense qu'il y avait 5-6 ans, là, maintenant on vit des terreurs nocturnes. Et quand je suis allée le trouver dans son lit, il s'est mis à pleurer. Je suis allée le trouver dans son lit, je l'ai collé. Puis là, j'ai dit, tu connais pas le truc? Pour faire partir les cauchemars.
2: Et quoi?
3: Là, il m'a dit non. J'ai dit, tu prends ton oreiller, tu la tournes de bord, tu te recouches. Il est enterré, il est plus là. Il n'y aura plus jamais. Ça marche.
1: Ça a marché.
3: Mais là, dites-le pas, là, que c'est pas vrai, là, Colline.
2: Mais c'est vrai,
0: mais non,
2: ça,
0: mais
2: là.
0: Dans le fond, c'est vrai.
2: Ça, hein?
1: Ben, c'est
3: rien que son problème lui-même, c'est ça.
2: Absolument. Oh, mais c'est donc bien génial.
0: Non, mais tu sais, c'est...
3: Mais
0: ça marche, donc c'est vrai.
3: Mon fils là, a 26 ans.
0: OK.
3: Puis il dit que quand ça, il sait que c'est pas vrai, là.
1: Ben oui.
3: Mais c'est mental, là, tu sais. Fait qu'il dit quand je fais un cauchemar, quand j'ai quelque chose, j'aime pas, je vire de bord, puis je me recouche, puis je voudrais que j'ai la tête tranquille.
2: C'est bien beau. Mais quelle bonne idée. J'adore ça. C'est une très bonne idée,
0: Annie. C'est parfait.
1: Très mignon.
0: J'avais.
3: T'es bien fière de moi parce que j'ai pu gérer ça du tout.
0: C'est très bon, là. J'adore ça. C'est un excellent truc. Essayez-le. Pour vrai,
2: ben oui.
0: Si vous êtes capable de vous conditionner, ça va marcher.
2: Des capteurs de rêve.
0: Moi, oui, bien sûr. Moi, j'avais un chiro, lui, qui quand il traitait les gens, tu sais, il dit des fois, il dit les gens, il y avait une énergie qui était négative, puis tout le kit, ok. Puis à chaque fois qu'il vivait une expérience comme ça, puis même après chaque patient, il mettait tout le temps la main à la même place sur son cadre de porte. Comme pour transférer cette énergie-là qu'il avait eue, tu sais, que soit parce qu'il avait absorbé un peu d'énergie des gens ou juste le mot du traitement, tu sais, il mettait sa main là et le cadre de porte, il est devenu ben noir. Soit qu'il avait les mains sales ou soit qu'il y avait vraiment quelque chose qui se transférait.
1: C'est bizarre.
0: Ça, c'était pété, hein? Hey, je vous souhaite une bonne journée, Annie. Je t'en souhaite une bien bonne. All right. Salut. On a eu d'autres textos assez... complexe.
1: Absolument, là. Un truc économe que quelqu'un nous a partagé. Son fils tripait sur la confiture aux framboises, mais celle triple fruit de E.D. Smith. Bref, celle qui coûte un bras puis une jambe. Fait que de temps en temps, elle achetait un pot en spécial, puis ben quand il était vide, elle le remplissait avec une autre marque de confiture avec un peu de gelée de framboise. Ça faisait le mix qui
2: recherchait.
1: Exactement. Puis ça a toujours passé crème.
2: Oh, ça, c'est
1: mon
2: une
1: économie.
2: Bonne idée.
1: C'est une excellente idée.
2: Ça, c'est une bonne idée. Il y a Pascal qui nous a texté aussi. Mon grand-père m'a déjà dit qu'on mangeait des saucisses pour dîner. Ben non, toi, c'était du boudin.
1: Ah! Pourquoi il voudrait faire ça? Ça, c'est chien.
2: Il y avait besoin de faire, peut-être.
0: Il fallait que ça passe.
2: Comme moi, ma grand-mère m'a déjà fait manger du cheval. Je m'ai dit, en passant, c'est vraiment excellent. Mais, premièrement, je savais pas quand j'étais jeune qu'on pouvait manger ça. Mais, en fait, elle m'a pas dit qu'on mangeait du cheval. Elle m'a dit, j'étais allée chercher des belles tranches de bœuf. Fait que moi, j'ai mangé, j'en ai redemandé.
0: Moi, ça, je trouve pas ça correct, par exemple.
1: Pourquoi?
0: Ben, tu sais, mettons, là, il y a du monde qui font ça pour passer leur orignal, là. Te le disent pas, là, que tu vas manger de l'orignal, puis il y a du monde qui...
2: Ils sont comme intolérants un peu.
0: Ben, oui, ça, ou qui préfèrent ne pas manger de viande de bois, puis tout le kit. Là, tu te le fais pas dire, puis là, ce que t'as mangé, après, tu te l'apprends. C'était de l'orignal.
1: Ouais.
0: Non. Non.
1: Fais pas ça. C'est contre tes valeurs.
0: Non, moi, j'en mange l'orignal. Ah, pas de problème, là, mais tu sais, ce genre de passe-là, je sais qu'elle dérange. Ça dérange pas mal de monde. Ben, choc est bien loin.
1: Ben, ouais.
0: Hey, merci de votre générosité. Encore une fois, on va parler des crèmes molles, les meilleures crèmes molles. C'est la journée de la crème molle aujourd'hui pendant qu'on écoute Petite Joie.

0: Je lui ai dit qu'elle avait un voyant lumineux dans le front qui s'allumait lorsqu'elle me faisait un mensonge que seuls les adultes voyaient. Alors maintenant, quand elle me dit un mensonge, elle se cache le front. Et quand elle me dit la vérité, elle me dit « Regarde, maman, mon front, il allume pas, hein? Bonne journée! »
1: Wow! Ça, c'est génial.
2: C'est du génie!
1: J'ai tellement hâte de le voir à 16 ans avec la broie dans le front, même. Là. Ben non, je suis pas rentré à 3h30, non. Maman!
0: Est-ce que vous êtes déjà fait dire que lorsque vous faites pipi dans une piscine...
1: Le truc rouge, le colorant.
0: Oui, il y a un colorant
1: rouge
0: qui vous suit.
1: Non, mais ça, c'est vrai.
0: Ah, c'est vrai, hein? Oh,
1: mais dans le film d'Adam Sandler, c'est vrai.
0: Ah non, c'est pas rouge, c'est vert chez vous.
1: C'est vert. Ah oui, ah! Textez-nous au 6-12-13 pour ça, oui. Mais là, on a surtout besoin de quelqu'un pour jouer avec nous à la playlist du jeudi. Lorsque on fait des choix qui collent à des catégories et que vous devez décider lequel de nous trois est le meilleur DJ de la semaine, on a plein de suggestions musicales à vous faire, mais on a surtout besoin de quelqu'un qui va décider lequel de nous trois c'est le meilleur DJ de la playlist. Textez-nous playlist au 6-12-13 et juste après, Ellie Goulding.
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3: Il est 8h22, Saguenay-Lac-Saint-Jean. On joue à la playlist. Oui, ouais, ça aurait pu être ça, mais il pleut pas, là. La playlist du jeudi. Oh, merci de m'encourager. J'arrête pas de m'en faire jouer aujourd'hui. Je suis brûlé. Guy François, comment ça va?
4: Ça va bien.
3: Je suis content de t'avoir avec nous autres. Ouais, t'as l'air d'être un bon parti, toi, pour la playlist. Ça va être parfait, ça. Alors, on t'explique rapidement comment ça se passe. Léa a choisi des catégories. Marie-Ève, moi et Léa, on a choisi une chanson qui fit avec la catégorie. Tu dois décider laquelle des trois est la meilleure. Et au bout des trois rondes, ben, on va découvrir qui sera le DJ de la semaine parmi nous trois. Ça marche?
4: Oui.
3: Parle-moi de ça.
5: Première catégorie, parce que c'est une journée grise, chanson qui vous apaise. Qui vous
3: moi, là, si j'avais été ces plaines, j'aurais trippé d'un bout à l'autre pour voir ce show-là, que ça a l'air que le monde n'a pas eu plaisir. Oh. Mais je comprends pas pourquoi. Les Lumineers avec Angela. Oh.

0: très bon, ça.
1: C'est tellement beau.
0: Guy François, quel sera ton choix parmi ces trois chansons-là?
2: Je dirais la dernière.
0: Oh, Marie, t'as marqué un point. Très bon.
3: Oui, très apaisant.
0: Alors, Marie a un. Comment?
2: La première, ça fait chanson de qui va avec la température.
3: Oui, c'est vraiment. C'est vrai, t'as raison.
0: La pluraliste, ça, c'est exactement ça. OK, deuxième catégorie,
3: Léa. Chanson qui vous rappelle votre frère ou votre sœur. Ça peut être un inside, moi, c'est vraiment ça. Stop des Spice Girls, ça en rappelle un bon.

0: Ça, soit dit en passant, ça fait vraiment des bons montages photos. Je l'ai mis dans un montage de 40 ans.
1: OK, il m'en reste une. Hein? Moi, ma sœur, un jour, jeune adulte, est partie travailler en France dans un camp de jour là-bas. Et elle m'écrit à un moment donné, elle m'envoie un CD, puis toute la quête, elle dit « Hey, faut que t'écoutes ça. C'est un groupe de la ville où je suis allé travailler. Il s'appelle Mano et la tribu de Dana. Moi, j'ai envoyé ça à la musique à Montréal et c'est devenu un méga hit partout au Québec. »

0: OK, Guy François, laquelle des trois chansons est la meilleure ce matin?
1: C'est clair que c'est la 3.
0: Oh, yeah! De Dana, j'ai marqué mon point. Excellent.
1: Ça fait, là.
2: Bon, oui. Dernière catégorie, chanson qui vous rappelle un voyage.
3: Oui, j'ai voyagé avec ma chum Isabelle Bouchard qui demeure maintenant du côté de la France parce qu'elle a eu un coup de cœur là-bas. Et en 99, c'était l'album Hors saison de Francis Cabrel et à la radio française, le reste du temps ne faisait que tourner.

0: Nous autres, on était, j'allais dire entassés, mais non, on n'était pas entassés parce qu'on était dans un gros Christy de Suburban rouge énorme,
1: wow!
0: En plein milieu des Rocheuses.
1: Rose?
0: Et oh, il était rouge, il était énorme. Je montrerai ça, c'est tellement gros, ça avait pas de maudit bon. Ça, c'était indécent comme char. Mais on aimait bien ça, mettre le son très fort quand à la radio, on pognait Scotty McCreery avec Damn!

0: doit être beau, Scotty, hein? Parce qu'il y a une maudite belle voix. C'est sûr qu'il est beau.
1: Moi, on était à Myrtle Beach cet été-là et à la radio américaine, tout ce qui jouait tout le temps, c'était Wild Thoughts de Rihanna.

0: OK, qui est-ce qui remporte la manche?
1: La première en remporte la manche.
0: Oh, Marie-Ève, t'as gagné ce matin. Oh. Hey, Guy François, merci pour ton rire et ta participation. C'était bien apprécié, mon
2: vraiment.
0: Ami.
2: Vraiment.
1: Ça fait plaisir, merci beaucoup.
0: Salut, passez une belle journée. Ellie Goulding avec Lights, très très bonne chanson. On disait tantôt que c'était la playlist. Non, celle-là, c'est une chanson de lumière.
3: Light list.
0: Ouais. Aye.

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4: Merci aux deux auditeurs qui viennent de nous texter pour nous dire que c'est bloqué sur la 170 entre Saint-Gédéon et Métabetchouane. C'est la section là où on sort du village dans le coin là du camping Villa des Sables, dans ce coin-là environ. Là, il y aurait eu un accident assez important. On va tenter d'avoir des détails dans les prochaines minutes. Pour l'instant, si vous pouvez éviter le secteur, ça serait peut-être pas une mauvaise idée. Là, vous pouvez faire un détour là, par la section de la 169 qui est plus dans les terres un peu. On va jaser météo. On va regarder ce qu'il annonce aujourd'hui. Là, présentement, c'est plutôt fin septembre.
5: Oui, littéralement. On se croira en septembre aujourd'hui. C'est gris. Ça sera gris ce matin, mais le soleil qui devrait se pointer au courant de l'après-midi, on va le retrouver. Certaines percées. Maximum de 21 degrés aujourd'hui. Fait que c'est pas chaud, mais à partir de demain, là, on va se croire au mois de juillet. Hein? Des maximums jusqu'à lundi qui vont être entre 25 et 28. Et on devrait voir le soleil tous les jours à partir de demain jusqu'à lundi.
4: Merci beaucoup, Léa. Qu'est-ce que Marie?
6: Est-ce qu'on peut souhaiter une bonne fête
4: oui.
6: à notre ami Serge Bélanger?
4: Bien sûr.
6: On sait que ça a été une année quand même de défis.
4: Mouvementé.
6: Et sache, mon cher Serge, que tu nous fascines par ta force. Alors, passe une super belle journée.
5: Et aussi, salutations. On aimerait, Vincent, on ne l'a pas fait hier. On a oublié.
4: Quoi ça?
5: Je ne l'ai pas fait mardi parce que j'étais seule, mais on veut remercier notre collègue Vincent qui nous a apporté des bouquets de fleurs.
6: Oui.
4: Ah!
6: Ta conjointe Caroline Labrie aussi,
4: ouais,
6: c'est elle qui nous les a préparés. Hein?
4: Moi,
6: c'est
4: je les
6: un
4: ai juste
6: champ
4: apporté.
6: De lavande, quoi,
4: ah,
6: de la
4: oui,
6: maison.
4: Oui.
5: Il y a un champ de lavande.
6: Et ça sent bon autour de ta demeure. Tu nous as apporté un beau bouquet de lavande,
5: oui.
6: chacune.
5: Oui.
6: Alors,
5: merci.
4: Un grand champ de lavande
6: oui.
4: Oui, dans mon terrain jumelé.
6: Merci
4: ça veut dire
6: beaucoup.
4: Deux plants.
6: Oui, mais c'est beau.
4: Oui, mais vous êtes fine. Mais oui. Non, mais on vous a... C'est parce que là, la semaine passée, on s'est mis à parler de lavande. Puis le mari oui. qui se faisait masser dans les champs de lavande. Puis il y a quand même bien la lavande. Mais je te le dis encore, hein. Si t'as envie d'avoir cet effet-là, un spa à côté de mes deux plants de lavande, c'est fantastique. Ça sent. Faut le fond.
6: Tu fais des massages, toi?
4: Non, pas vraiment.
6: Okay.
4: Salut, Xavier.
7: Ça irait mieux que le micro.
4: Ça irait, oui, en oui. effet.
7: Salut! Hey, je commençais avec une question. Ben, premièrement, ça va bien?
4: Oui, ça va bien, toi?
7: Super, ben, ça va très bien. On est jeudi, hein?
4: Oui.
7: Ben, on n'est pas vendredi, mais bref. Peu importe. Pensez-vous que c'est possible de faire le parc à la course?
4: Oui. Visiblement, il y a du monde qui s'essaye, en tout cas.
7: Ben, c'est de ça que je viens vous parler aujourd'hui. Dominique Pouliot, un gars avec qui j'ai été à l'école en plus
4: ah, oui,
7: lors
4: t'es
7: des trois dernières années,
4: okay.
7: lui a décidé que sans entraînement, sans formation, sans préparation, il traversait le parc donc de Chicoutimi au centre Vidéotron à Québec. Et,
6: pourquoi?
7: Ouais, ben, c'est pour, c'était un défi entre amis.
6: Okay.
7: À la base.
4: C'était pas game.
7: Ouais, c'est ça.
6: OK.
7: C'était un genre de tu seras pas capable, c'est sûr que tu le fais pas. Lui était comme, ben non, c'est sûr, je réussis.
6: Mm-hmm.
7: Et là, c'est devenu réel.
6: Oui.
7: Il a fait l'annonce sur les réseaux sociaux il y a 4 jours.
6: Oui.
7: Comme quoi, qu'il partait aujourd'hui, 11h. Et on s'en va le suivre à son départ. Là, il part du dépanneur à l'intérieur.
6: Mm-hmm.
7: Là, quand tu sors du parc, dans le fond, il court jusqu'au centre Vidéotron à Québec. Et il prévoit faire ça en 4-5 jours, là, ce qui est l'équivalent d'à peu près un marathon par jour. Quand tu n'as pas de préparation, il va dormir dans le parc.
5: Oh là là!
7: Lui, tout ce qui va, oui.
4: Il faudrait peut-être mentionner surtout qu'il ramasse des fonds pour
6: okay,
4: le cancer.
6: OK, c'est ça, je me demandais pourquoi.
4: C'est ça qu'il a décidé.
7: C'est
4: okay.
7: là qu'on en allait.
4: Oui,
7: okay. Donc, c'est ça. Dans le fond, c'était une grosse joke au début. Puis là, il s'est dit, ben là, tant qu'à faire ça, je vais le faire pour une raison. Donc, il récolte des dons pour la Société canadienne du cancer. Donc, il a parti un GoFundMe sur les réseaux sociaux. Il y a eu plein de commanditaires aussi. Le Sail, Beehive, la boisson d'hydratation. Mm-hmm. Donc, heureusement, il y a plein d'amis aussi qui sont là pour lui. Comme ça, lui, il court avec du stock très léger.
5: Ouais.
7: Et il donne sa localisation quand il s'arrête le soir. Ses amis viennent lui porter de l'eau, de la nourriture, sac de couchage.
4: Il est bien organisé. C'est bon.
7: Donc,
5: bravo.
7: En 4 jours,
4: lui souhaiter bonne chance.
7: Il faut le faire.
4: Ouais.
7: Donc, je m'en vais courir un peu avec lui tantôt pour voir qu'est-ce que ça donne.
5: C'est bon.
7: Et on va également reparler un peu de la de Angine de poitrine, là, la chanson qui a été utilisée par la NFL sur les réseaux sociaux.
4: Mm-hmm.
7: Donc, et on refait un petit bout de chemin. pour la STS et la vitesse dans les quartiers résidentiels.
4: Merci beaucoup, Xavier. Voici ce qu'il faut savoir dans le showbiz aujourd'hui.
6: Ah, il y a beaucoup de choses à faire. Hein? Festival des bières d'Alma, les grandes veillées de la baie, traversée internationale du lac Saint-Jean, expo agricole de Chicoutimi. Il y a aussi le festival de la gourgane d'Albanel qui commence ce soir. Yannick Fournier sera d'ailleurs en spectacle et Jonas aussi. Crave est à la recherche des perles rares qui participeront à la télé-réalité du calendrier de l'Avent avec Sandrick, ancien candidat d'OD Bali. Vous désirez le séduire, inscrivez-vous sur Crave. Tournage prévu entre le 20 août et le 1er septembre. Et à un peu beaucoup passionnément cet après-midi dès 15h55, les pétales seront Marie-Ève Morancy. Notre ami Maxime Roberge de Pop-Up Balado sera là et notre bourgeon de la semaine, c'est Farah Paul.
4: La chose qu'il fallait qu'on fasse en début d'été, c'était de faire notre liste des questions d'été. Les questions incontournables d'été. Tu sais, genre, relish moutarde ou ketchup. Où est le meilleur hot dog? Et aujourd'hui, mesdames, messieurs, ça donne vraiment bien. Parce que c'est la journée mondiale de la crème glacée molle à la vanille.
5: Ouais.
4: Alors, Yuskalé, la meilleure crème molle au Saguenay-Lac-Saint-Jean. Textez-nous 6-12-13 pendant qu'on écoute Clément Jacques et Marie-Mé avec Tétuel.

0: Jean-Jacques au 96 9 Rouge. Pas une farce, aujourd'hui c'est la journée mondiale de la crème glacée à vanille. Alors on s'est dit, ah, c'est le temps de la poser là. Une de nos questions estivales qui marche toujours mieux, c'est où la meilleure crème molle? Et ben écoute, les classiques sont ressortis, puis il y en a d'autres aussi dont j'avais jamais entendu parler. Évidemment que pour bien du monde, la meilleure c'est l'arc-en-ciel à Saint-Honoré. L'arc-en-ciel à Saint-Honoré, c'est un classique, elle est toujours très bonne. C'est aussi appelé la crème molle à Saint-Eau, tu sais, il y en a qui se rappellent même pas que ça s'appelle l'arc-en-ciel, moi le premier. Et celle-là est vraiment tout le temps bonne. Puis c'est un commerce qui a changé de main, si je me trompe pas, dans les dernières années, et qui a gardé son côté là parfait. Et tu sais, la saison de ski au Valais est pas finie, que la crème molle est déjà ouverte, puis c'est plein là.
1: C'est plein tout le temps. C'est plein même quand c'est pas encore l'été.
0: Oui, c'est plein. Le monde attend juste qu'il fasse moindrement beau pour aller se pointer à crème molle, puis tous les jeunes de Saint-Aube vont aller travailler à crème molle. Clairement. Oh, ouais, ça, c'est un incontournable. On va aller rejoindre Stéphanie. Salut, Steph.
2: Salut.
0: Comment ça va?
2: Ça va bien, vous autres?
0: Oui, ta crème glacée vanille préférée, elle est où?
2: Vanille préférée, elle est au cœur fondant. Sauf que en vous écoutant parler, j'ai vraiment pas pensé, mais c'est vrai que l'arc-en-ciel est dur à battre.
0: Cœur fondant, c'est celui à Chicoutimi ou à Alma? Parce que c'est à Alma, c'est à la base cœur fondant. Hein?
2: Oui, ben c'est les deux. Les deux sont excellents. C'est la même chose là.
1: Oh, c'est bon.
0: À goûtes-tu pareil dans les deux?
2: Je suis allée dans les deux. Puis, moi, j'ai pas trouvé de différence. Okay. Là, elle fait accroche à les deux places.
0: Ouais. C'est bon, parce que être égal partout dans la crème molle, c'est pas facile. Même dans les chaînes, c'est pas évident. Puis, savez-vous, c'est quoi le secret?
1: C'est quoi?
0: Le lavage.
1: Ah!
0: Semble-t-il que c'est le lavage de la machine de la crème molle. Il y avait des gens dans la famille de ma blonde qui avaient une crèmerie, puis tout le monde trouvait que c'était la meilleure qu'ils avaient jamais mangé de leur vie. Et c'était, regarde, et le secret, c'était ça.
1: Il la lavait pas.
0: Chaque soir. À chaque soir, là, c'était le nettoyage complet de la machine. Puis tu sais, elle dit, si là, t'en laisses une petite trace, tu vas corrompre ta prochaine batch. Il faut vraiment que ça soit lavé de façon impeccable. Eh ben... Ou pas, selon Léa. Hey, merci Stéphanie, bonne journée.
2: Bonne journée!
0: Salut! Avez-vous d'autres?
1: Cathy Bouchard, ben, je parle de Cathy, mais c'est revenu souvent sur notre page Facebook, le verger Belle à croquer à Saint-Fulgence. Cathy dit, on fabrique notre propre sorbet artisanal avec nos fraises des champs dans notre machine à molle et nous pouvons vous servir cela marbré vanille, sorbet fraise trempé dans chocolat belge, caramel, fleur de sel.
3: Voyons! Okay,
1: un incontournable à découvrir à Saint-Fulgence.
0: On va ajouter que je les ai rencontrés sur le tapis rouge des Dubuc parce qu'ils étaient en nomination puis tabarnouche qui sont fins.
1: Ah ouais,
0: c'est bon du bon monde là. Ça, c'est des passionnés.
1: Je vais aller, vous essayer cet été.
3: Bon. Sinon, la crèmerie chez Mamie qui est revenue souvent.
0: Okay,
3: crèmerie
0: oui.
3: chez Mamie qui est une franchise de la famille Abbatiello. Eux, c'est quelque chose.
0: Là, ils viennent d'en ouvrir un. Là. Il est ouvert, oui, il est ouvert.
3: C'est
0: hein,
3: ce qu'on semble nous dire. Bon, de la crème glacée avec du coulis à l'intérieur comme un drumstick, mais là, le coulis est comme à framboise. Bref, ça goûte les vraies framboises. C'est ce que Annie nous a dit sur la page Facebook de Rouge.
1: Amélie aussi qui dit le club de la patate à l'ascension de notre Seigneur.
3: Ouais.
1: Tu tapes une bonne poutine avant et pour dessert, une petite crème molle vanille enrobée de chocolat Dubaï.
3: La poutine est quelque chose là-bas.
0: C'est un beau mélange.
3: Ben oui.
0: La cabane à glace à l'Anse-Saint-Jean, semble-t-il que c'est extraordinaire. Fait que tu sais, des fois, on dit ça, là, faire le tour des cantines, mais non, mais faites le tour des crèmeries.
3: Crèmerie, le Saint-Crème, essayez ça.
0: Ben oui.
3: Si vous êtes jamais allé, là, l'expérience dans l'église, oh, les gens sont fins. Au Mistouk, ici, à Saint-Cœur-de-Marie, vache copine à Robertval, là, sur, au port, là, dans le fond, voyons, la Marina.
0: OK, fait que toi, tu fais ça, là.
3: Ben,
0: la tournée des crèmes molles.
3: Hein?
0: Je te regarde aller, là.
1: Mais t'es pas sucré habituellement, mais la crème molle,
3: ça passe. Okay. Mais faut qu'elle soit au chocolat.
0: Et en allant vous chercher les petites tartelettes au chocolat bleuet à Marie-Ève, vous prendrez la fameuse crème glacée marbrée au bleuet à la maison du bleuet de Saint-Félicien.
1: Oh, pardon!
0: J'ai jamais osé, mais ça a l'air que...
3: Ben là, on va oser.
1: Pourquoi je savais pas ça, moi?
0: Mais... Parce que Marie, quand tu vas là, t'as une seule idée en tête.
1: Oui, j'ai un objectif, en fait, c'est les tartelettes.
0: Exactement. Passez proche de pogner un accident pour tourner le plus vite possible.
1: De parler de tout ça.
0: Dans le stationnement.
1: J'avais raté ma sortie.
3: Marie a fait
1: un U-turn rapide.
3: C'est ça.
0: La prochaine fois, on va le faire aussi pour aussi pour la crème glacée. Hey, merci là. Continue de nous en écrire. On aura peut-être le temps d'en redonner deux trois pendant que notre beau Simon va s'installer pour passer la journée avec vous autres et ceux qui seront au festival de la Gourgane. Ce sera leur dernier passage au Saguenay-Lac-Saint-Jean dans la tournée d'adieu. 15 ans.
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0: quel sera le mot collé à notre balado aujourd'hui?
1: Pleuliste.
0: Bout, j'avais pas fait un bon lapsus de même. Hein.
1: Ah,
0: il était comme
1: mais
0: parfait.
1: Oui, mais il était de circonstance aussi.
0: Il était correct. Il était bien correct. Salut Simon.
2: Salut la gang de l'été.
0: Qu'est-ce que t'es un beau chandail?
2: À vous, hein. Ah, on s'est parlé aujourd'hui, comme Léa disait quand je suis rentré en studio. On s'est appelé, on s'est dit, on va matcher.
0: Nous autres, on est vendus dans notre station. On a tout mis notre linge là, corporate qu'on s'est fait donner. Là. C'est normal. Mais là, notre coton ouaté beige, il est vraiment beau.
2: Il est vraiment beau. Le crew neck, la couleur un peu plus pâle, l'écriture blanche et tout.
1: On devrait en vendre pour des fondations. On devrait avoir notre...
0: C'est une excellente idée.
1: Oui, je lance ça demain. C'est quoi notre fondation?
0: Là, non, on pourrait ajouter ça pour la fondation Véro et Louis. Là, à la limite.
1: Ça pourrait être le fun.
0: Quoi qu'on l'ajouterait pas.
1: Ouais,
3: why not?
1: Là, écoutez, on a lancé ça de même. Là, faut juste peaufiner le projet.
0: Le boss est en vacances. Ben... Hein? On travaillera le dossier quand il reviendra.
2: Hey, vous parlez de fondation.
0: Oui, quoi?
2: Il y a un jeune aujourd'hui.
1: Oui.
2: Un jeune de 19 ans qui va se lancer à 11h. Je le connais. Puis c'est un projet un peu, Vincent, t'as fait une face longue. Là, puis c'est un peu la face que j'ai envie de faire. Il va courir le parc des Laurentides de Chicoutimi à Québec. L'affaire. C'est qu'il n'y a pas d'entraînement.
1: Non.
2: Le jeune Dominique Pouliot, du haut de ses 20 ans, a décidé ça. Moi, je vois lundi, je t'ai mis avec sur Facebook, je le connais personnellement. C'est un étudiant en ATM à Jonquière.
0: Okay.
2: Il dit, ouais, fait que là, mes amis m'ont dit, tu seras pas game, tu seras pas capable, fait que je le fais. Vidéo continue, moi, je me dis, ah, cool, tu sais, il va faire ça l'an prochain ou au printemps. Il se prépare, il dit, je pars jeudi.
1: C'était genre ses seuls congés de l'été, il a fait ses longs jamais.
2: Exactement. Il prévoit faire ça en 5 jours. Il veut aussi amasser les dons pour la Société canadienne du cancer. Il est rendu à 320 $ il y a quelques minutes sur un objectif de 1000.
0: Ben écoute, on va espérer qu'on a plus que ça. Hein,
2: c'est ça. On va espérer qu'il se rende jusqu'à 1000, mais est-ce qu'il va se rendre jusqu'à Québec? Moi, aujourd'hui, écoute, je m'engage à m'excuser en ondes à Dominique Pouliot s'il parvient à réussir son défi. Mais pour moi, c'est inconcevable.
0: Moi, c'est juste le pire en moi là, qui parle. Là.
1: Oh.
0: Tu sais, c'est juste... Je veux pas qu'il se blesse, mon petit.
2: Ben, c'est juste ça l'affaire. Il s'est jamais entraîné. La plus longue distance qu'il a couru dans sa vie, c'est 11 kilomètres.
1: Là, c'est l'équivalent d'un marathon par jour. Là.
2: C'est ça.
1: Mais il a quel âge?
2: Il a 20 ans.
1: Oh, il est capable d'en prendre.
2: Ouais, mais même à ça, Marie-Ève, je veux dire, il va partir du dépanneur à l'intersection à la Terrière. Moi, je pense qu'avant le lac pousse, il va se dire « Qu'est-ce que j'ai fait? »
1: Oui, mais l'orgueil va jouer, la fondation.
2: Mais vient un temps où est-ce que l'orgueil ne peut pas surplomber les ampoules et tout.
0: Écoute, on verra ce moment. On verra.
2: À suivre. Il part aujourd'hui.
0: On a déjà vu des affaires incroyables. C'est peut-être à ça qu'on va assister dans les prochaines journées. On est avec lui.
2: On pense à toi, Dom.
0: Oui, c'est ça.
1: T'es mieux de réussir. Y a-tu un bet puis du cash en jeu puis je le sais pas.
0: Ah, je sais pas. Il est sur FanDuel. On verra bien tantôt. Hey, on vous souhaite une super belle journée. Simon, bon show. Amuse-toi
2: bien.
0: On a de la grosse musique pour vous autres, les amis, avec Mumford & Sons et Chris Stapleton dans quelques instants. Jesse J avec Price Tag. On est là pour la dernière de la semaine à compter de 5h30 demain. Salut tout le monde!
1: Salut!

Deux heures de musique sans interruption pour amorcer l'avant-midi. Il y a seulement Rouge qui vous offre ça. On retourne dans le temps. Il y a 28 ans, un numéro 1 au Canada en 98, Iris, Goo Goo Dolls.

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Au mois de janvier, Jelly Roll a fait la couverture du magazine Men's Health après une transformation marquée, pour le moins. Il a perdu 275 livres, de 540 à 265, sans chirurgie, sans médicaments, rien, juste de la discipline. On l'a vu au FEC dimanche, il est à Rouge ce matin. Liar, dans vos hits de l'été, partout au Saguenay-Lac-Saint-Jean.

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1: Message reçu sur le 6-12-13 de la part d'une auditrice. Merci à Nathalie qui m'informe qu'entre Métamétchouan et Saint-Bruno, sur la 169, c'est bloqué présentement. Ils font passer les automobilistes par un grand détour. Ça passe par Héberville en ce moment. Donc, j'étais curieux. J'ai été questionné. Mes collègues de l'autre côté du studio, mes collègues de Nouveau Info. Et ce qu'on m'a dit, pour l'instant, c'est les infos que j'ai, c'est qu'il y aurait un accident qui se serait produit sur la 169 au lac Saint-Jean entre Métabetchouane et Saint-Bruno. Je le répète, un grand détour qui vous fait passer par Héberville. Alors, si c'est possible, secteur à éviter. Dans les prochaines minutes, prochaines heures, je vais avoir des détails supplémentaires pour vous. Mon collègue Louis-Mathieu Corneau, de Nouveau Info, est au téléphone présentement avec le service d'urgence pour savoir qu'est-ce qui se passe, quand est-ce que la route sera réouverte et qu'est-ce qui s'est passé aussi sur... En ce qui concerne l'accident, est-ce qu'il y a des blessés? Est-ce qu'il y a encore plus grave des morts peut-être? Je sais pas, je spécule. Alors, on va avoir des détails après Alex Nevsky et Paul Aroyd. Évitez la 169 si c'est possible. 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

Mise à jour concernant l'accident qui est survenu ce matin dans le secteur de Métabetchouan. C'est une collision frontale entre deux véhicules. Il y a trois personnes qui sont impliquées dans l'accident. Les trois sont dans la vingtaine. Les personnes ont toutes été envoyées dans un hôpital de la région et deux d'entre elles auraient subi des blessures très graves, mais seraient, au dire des autorités, hors de danger. Je remercie mon collègue de Nouveau Info, Louis-Mathieu Corneau, qui a fait les démarches auprès de la SQ pour avoir tous les détails. Alors, la route, présentement, est toujours bloquée. C'est pas la 169, c'est bien la 170. Tantôt, je disais 169. Je lisais un texto de Nathalie sur le 6-12-13. Mais je corrige. Eratum, c'est la 170 qui est fermée. On envoie les gens faire un détour par Héberville. Alors, secteur à éviter si c'est possible. Destiny's Child avec Say My Name. C'est ce qu'on écoute à l'instant dans vos hits de l'été. Un peu plus tard, dans les prochaines minutes, Katy Perry, Vincent Vallière, Alex Warren, Cœur de Pirate. 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

Ce qui vient de débuter, c'était tailler une place dans le top 10 dans plusieurs pays dès sa sortie. C'est pas mal pour un premier single en carrière pour Andy Grammer. Keep your head up à Rouge.

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Dans les prochaines minutes, on s'informe avec Nouveau Info et après ça, on se prépare à entendre Charlotte Cardin avec The Way We Touch. Bougez pas!

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2: Bonne fin d'avant-midi, ici Benoît Chevalier. Les provinces sont prêtes à faire front commun avec Mark Carney contre Donald Trump. Les premiers ministres discutent présentement de la réplique à donner au président américain suite à sa nouvelle menace de tarif de 50 % sur plusieurs produits. Mark Carney dit miser sur l'énergie disponible du Canada pour attirer les investisseurs dans son discours d'ouverture du côté de Charlottetown. Maintenant, les hommages pleuvent suite au décès de la légende du jazz Oliver Jones. Plusieurs soulignent la grande générosité et simplicité de l'artiste. Le pianiste a rendu l'âme à l'âge de 91 ans. Sa femme, Monique Leclerc, lui a rendu un vibrant hommage ce matin.
3: Oliver était un être humain tout à fait extraordinaire. Et en plus de sa musique absolument divine, j'ai tellement admiré et chéri sa simplicité, sa bonté.
2: Enfin, au hockey, l'attaquant Patrick Kane revient avec les Blackhawks de Chicago et s'est entendu sur les termes d'un contrat de 2 ans pour 8 millions de dollars par saison. Kane a gagné 3 fois la Coupe à Chicago de 2007 à 2023.
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Troisième journée de fête à l'Expo agricole de Chicoutimi, dans le stationnement du pavillon agricole ou du centre Georges Vézina. Appelez ça comme vous voulez. À midi, c'est l'ouverture des kiosques des manèges, spectacle des Fous du Roi un peu plus tard. École de danse, derby, la lutte AWE ce soir. Mark Amber, Belong Together, à Rouge.

salut, c'est Phil Roy. Tantôt, pour un peu, beaucoup, passionnément, je passe deux heures avec les pétales. Maxime Roberge, Marie-Ève Morancier, notre bourgeon Farah Paul. C'est un rendez-vous 15h55 à Rouge.

Je lisais ce matin sur Facebook dans un spot de « Ah, il n'y en a plus de festival au Saguenay, c'est terminé, tout ça était concentré dans la même période, là c'est tranquille. » C'est pas vrai, il y en a plein d'autres, des festivals. La traversée internationale du lac Saint-Jean, on peut qualifier ça de festival parce que oui, l'événement phare de la traversée, c'est la traversée de 32 km qui va se passer ce samedi 25 juillet. Le départ est à 8h de Péribonka, les hommes et les femmes partent en même temps et les plus rapides sont attendu là, à Roberval autour de 14h30, dépendamment des conditions météo. Il y a une grosse programmation musicale. Philip Phillips, Classe Moyenne, Fred, Laurence Saint-Martin, les trois accords, Gabouchard. Toutes les infos sont au traversée.qc.ca. Sean Kingston, Beautiful Girl, ça s'en vient, restez là.

0: On a bien hâte de vous faire entendre ça. 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
10: On a encore une super belle journée qui est organisée aujourd'hui à l'Expo agricole de Chicoutimi. 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Et tout de suite après, la lutte AWE. L'Expo agricole de Chicoutimi, ça se déroule dès maintenant.
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0: amenez-moi une petite laine ou un coton ouaté, quelque chose. Oh, boy! C'est le 23 juillet. Actuellement, à travers la province, on a de 12 à 18 degrés. On s'entend-tu que c'est loin des normales de saison? Pas grave, on va gagner à peu près 6 degrés d'ici 16 heures. Et ça, grâce au pouvoir de la musique de Rouge. Chevalier en entrée de Star of Lunch 100% musical, une chanson qui était sur le démo qui m'a permis de commencer ma carrière radio.
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0: Auparavant, on s'en va sur la route avec Miles Smith et Niall Horan, partout sur Rouge. Ouais.

L'homme qui sait tout. J'en ai un voisin de même à Varenne. Oh, boy, de fatigant. On poursuit l'entrée de Star du Lunch 100% musical avec le thème non officiel de la Coupe du Monde de l'an 2000, les DJ Hadzi. Maintenant, où?

0: De complètement été, Phil Séguin qui me fait filer cheap ce matin parce que je l'ai croisé dans le stationnement de la station. Il m'a dit, moi, je prends pas l'ascenseur, je monte à pied, viens avec moi, t'es en forme. Je l'ai pas suivi. Dans l'ascenseur, je me suis dit, mon Dieu, Denis, t'es mon moine. C'est aujourd'hui, 23 juillet, l'anniversaire d'une fidèle auditrice de Rouge qui est en ligne. Bonne fête, Francine Tessier.
1: Merci, Denis, c'est super gentil.
0: Fais frette un peu pour ton anniversaire, mais je te promets que d'ici 16 heures, on va se rendre à presque 25 degrés à Belle-Oeil. Là, tu vas sentir l'été, là, enfin. Là.
1: Merci, Denis, c'est super gentil. J'étais toujours à l'écoute de votre émission, puis toi, je t'adore, je t'aime beaucoup.
0: Ah, t'es un amour. Merci, Francine. Oh. Monte le son dans les prochaines secondes. C'est notre plat du jour avec un gars qui est derrière le tout premier succès de Bruno Mars, Nothing on You, lancé en 2009, mais je vous l'offre avec une autre collaboration qu'il nous a proposée quelques mois plus tard avec la chanteuse de Paramore. Ce gars-là, il croit que la Terre est plate. Ce gars-là, il croit pas qu'on a atterri sur la Lune, mais ce gars-là a quand même du succès en musique. Il s'en vient tout juste avant la plus récente de David Guetta.
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2: C'est quoi votre mensonge que vous vous êtes fait faire quand vous étiez plus jeune ou que vous avez fait aux enfants? Vous autres, est-ce que vous en avez des bons exemples?
3: Ben moi, ma mère, c'est un classique. Tu le sais, Vincent. Oui. Le pire mensonge, je pense, c'est quand on passait dans un tunnel. Elle me disait, ferme la radio vite, ça va exploser. Faut toujours fermer la radio quand on passe un tunnel. Oh. Encore aujourd'hui, à 46 ans, je ferme la radio quand je passe d'un
2: tunnel. T'es comme traumatisée.
4: Il y a des mensonges que je veux dire à mes enfants. Le décompte du jour de l'an. Le 31 décembre, genre à 8 heures, les parents mettent un décompte YouTube. Ce qui fait un décompte, mettons, de 1 minute. Ils font croire que c'est le nouvel an. Ça, c'est de la bombe.
2: Bonne année!
4: Bonne année! Mais
2: bon,
4: oui!
2: Bon, c'est l'heure d'aller se coucher, les enfants.
4: Même les confettis, toutes. Merci, 7h30, bonne année. Ça, c'est sûr que je fais ça.
2: Ça, c'est bright.

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de la grande Céline ici à Rouge. Céline, présentement pour parler avec la direction du Stade olympique pour y donner le grand show de réouverture du stade qui est prévu en 2028. Puis ce serait pour elle un grand retour parce que rappelez-vous, en 84, bon, je dis rappelez-vous, Phil qui est avec moi, je suis sûr que ça rappelle pas, il est même trop jeune. En 84, le 10 septembre de cette année-là, elle avait chanté « Une colombe est partée en voyage ». Elle chantait ça pour la visite du pape à Montréal. Ouais. Bon, on change de style maintenant, c'est l'heure de notre dessert de complètement été avec la toune qui a lancé la vague latine avant Shakira, avant Enrique Iglesias. Il y avait Ricky Martin, que voici à Rouge.

Oh my God, oh my God. Est-ce que Phil Roy va péter une coche cet après-midi? Surveillez ça de 16 à 18 dans un peu beaucoup passionnément l'été. Nous serons en direct de la cour arrière de chez Phil avec nos pétales officiels de ce jeudi, Marie-Ève Morancy et Max Roberge. Mais pas mal toutes les autres pétales, je pense, vont faire des petites incursions dans ce show qui risque d'être des plus éclatés à surveiller entre 16 et 18. Moi, je vous quitte sur le digestif de cette heure de lunch, gracieuseté de Madonna. Et savez-vous quoi? C'est une chanson qui avait été proposée à Michael Jackson qui devait figurer sur l'album Bad. Il a dit non. Je pense que même aujourd'hui, dans sa tombe, il va se retourner puis se dire « Oh, j'aurais donc dû accepter ça. » La Isla Bonita, les airs latins de la Madone pour clôturer complètement été. Je vous donne rendez-vous demain.

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jusqu'à 16h. Je vous parle en direct du studio du 96.9 Rouge sur la rue Racine à Chicoutimi. La rue est toute mouillée. Il pleut à l'extérieur, puis en plus de ça, en plus de pleuvoir à grosses gouttes, le soleil qui pleure à chaudes larmes, il fait très, très froid. C'est ça qui retient l'attention aujourd'hui dans l'actualité à la météo, du moins 13 degrés à Saguenay. Du côté du lac, il fait 15. Sérieusement, là, ça prend pas juste un petit imperméable ou un poncho ou un coton ouaté. Tout ça, c'est pas suffisant. Il faut vraiment un manteau pour sortir à l'extérieur ou un imperméable doublé. Autrement, vous allez geler. C'est pas la journée pour porter des shorts. Moi, je le regrette amèrement. À venir dans vos hits de l'été, No Scrubs, TLC. On fait un tour dans le country aussi dans les prochaines, immédiatement après Lola Young et Messi. Passez un bel après-midi à Rouge. 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

C'est votre dernière heure pour vous rendre au rougefm.ca, vous inscrire pour la croisière de 10 personnes vendredi demain sur la Marjolaine. Allez-y, lean on, Major Lazer.

Je trouve ça vraiment intéressant, fascinant, ce que le Journal de Montréal, le Journal de Québec ont publié aujourd'hui. Une carte interactive de la santé des lacs au Québec. Il y a des centaines et des centaines de plans d'eau, lacs et rivières qui ont été analysés, répertoriés. Et sur la carte interactive, on peut consulter l'état trophique du lac. C'est quoi que ça veut dire, ça, l'état trophique d'un plan d'eau? C'est son âge, sa santé, l'eutrophisation. C'est ce qu'on dit être le processus naturel par lequel un lac vieillit. Alors, il y a énormément de plans d'eau ici dans la région qui ont été analysés. Les principaux lacs et rivières, rivière Péribonka, lac Labrèque, lac Bouchette, lac Vert, lac Keno, lac Otis. Bon, je les ferai pas tous, mais allez consulter ça sur journaldemontréal.com, journaldequebec.com. Dans les prochaines, dans vos hits de l'été, on a toujours de la

grosse musique. Gabriel Fredette, Cœur de pirate, tout ça, ça s'en vient. Après une fille qui a gagné la première saison de American Idol aux États-Unis, Kelly Clarkson, What Doesn't Kill You Makes You Stronger.

0: Je vous en parle souvent, je vous en parle encore à l'instant. 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Alex Warren avec Fever Dream dans les prochaines.
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0: Le soleil est timide ce jeudi, mais il refait lentement surface à plusieurs endroits au Saguenay-Lac-Saint-Jean. D'ici à la tombée de la nuit, ça devrait graduellement se réchauffer. Ça, c'est la bonne nouvelle. La deuxième bonne nouvelle, pour les quelques endroits où il pleut toujours, ça devrait pas durer encore longtemps. Le retour des rayons, ça me donne envie de vous parler de la Véloroute des Bleuets qui présente une nouveauté cet été. C'est vraiment cool ce que la Véloroute des Bleuets a concocté. Ça fait quelques fois déjà que je vous en glisse un mot. La Cycloacadémie continue sa tournée autour du lac Saint-Jean. C'est quoi ça, la Cycloacadémie de la Véloroute des Bleuets? Ça sert à quoi? À qui ça sert? Qu'est-ce que ça fait? C'est un parcours d'éducation cycliste mobile qui se déplace donc. Ça s'adresse à vos jeunes de 5 à 8 ans. Et les installations reproduisent l'environnement routier conventionnel. C'est ce qu'on retrouve sur la route. Des intersections, des passages piétons, de la signalisation, des mises en situation aussi. Par exemple, qu'est-ce que tu fais quand ton ami fait un wheelie sans son casque ou comment se sauver d'un redneck en pick-up modifié qui veut vous emboucaner? Non, pour vrai, là, je niaise, retour au sérieux. Ce que je veux dire par mise en situation, vous avez compris, c'est d'inculquer à vos jeunes les bonnes pratiques, simplement, en vélo, en simulant les situations qui nécessitent du jugement, hein, de la prudence. Pour vos enfants, c'est vraiment une cool journée à passer avec les amis, les cousins, les cousines, pourquoi pas. Et pour vous, les parents, c'est rassurant de savoir que quand vos enfants partent à vélo chez des amis dans le quartier. Ils sont en sécurité grâce aux apprentissages reçus à la Cycloacadémie. La semaine prochaine, la tournée fait 3 arrêts. Mardi, le 28, est à Chambord. Ensuite, le mercredi, le lendemain, le 29, elle s'arrête à Roberval. Et finalement, vendredi, le 31, la Cycloacadémie est à Saint-Prime. Tous les détails sont au véloroutedesbleuets.com. 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Usher à venir dans vos hits de l'été avec DJ Got Us Fallin in Love. Restez là!
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0: Allô Isabelle, c'est Simon à Rouge, comment tu vas?
1: Ça va bien, merci, toi?
0: Yes, ça va super bien. J'ai deux questions pour toi Isabelle. Est-ce que tu es disponible demain soir? Là, je t'invite pas en date, là. Fais-toi-en pas.
1: Ah, ben, ça peut être possible, oui.
0: Ça peut être possible, il va falloir que ce soit possible. Est-ce que tu es capable aussi rapidement de rassembler 9 de tes amis ou membres de ta famille, Isabelle?
1: Ah, oh, pas pour la croisière.
0: Ben oui, pour la croisière. C'est toi qui gagne, Isabelle, mais écoute, il faut que je donne le prix à quelqu'un qui va y aller, par contre. Tu vas être là?
1: Oui, je vais être là. Oui, on va s'arranger, c'est sûr, voyons donc.
0: Caroline, ben, ouais. Je suis content d'entendre ça. Qui est-ce que tu vas inviter, là? Fais-moi donc la liste complète, là. C'est qui va être avec toi?
1: Hey, là, écoute, c'est ma soeur qui m'a dit de m'inscrire. Fait que, clairement, que j'ai pas le choix de l'inviter.
0: Faudrait pas qu'elle apprenne que t'es allée sans elle.
1: Ben non, ma soeur, mon ami, mon chum, leur conjoint, puis là, c'est sûr qu'il y a 9.
0: 9 personnes qui vont t'accompagner. Hey, 10 de ta gang, toi y compris, sur la Marjolaine. C'est un gros party. Est-ce que t'as déjà passé une soirée sur l'eau dans le fjord?
1: Non, pas encore.
0: Ça va être une première. C'est comme une piste de danse flottante. C'est vraiment ça, la Marjolaine. Il y a un DJ. C'est vraiment une grosse soirée festive. En plus, on va se croiser les doigts qu'il y ait du beau temps, là, que vous puissiez peut-être sortir à l'extérieur au bord du bateau, vraiment profiter du beau coucher de soleil. C'est une superbe expérience qui t'attend, Isabelle. Fait que merci à toi d'avoir participé, mais merci aussi à ta sœur. On la salue. C'est grâce à elle que t'as mis ton nom dans le chapeau.
1: Ben oui, hey, ben merci beaucoup.
0: En te souhaitant du beau temps et de la chaleur demain surtout. Salut Isabelle.
1: Ben, un gros merci. Bye bye.
0: Bye.

0: bien hâte de vous faire entendre ça. L'intégrale s'en vient. 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
2: Bon après-midi, ici Jean-Luc Legendre. Au Lac-Saint-Jean, trois personnes ont été gravement blessées dans un accident de la route dans le secteur de Saint-Gédéon. Il s'agit d'un face-à-face survenu peu après 7 heures ce matin sur la route 170. La Sûreté du Québec indique que les trois personnes sont toutes dans la vingtaine et que deux d'entre elles seraient hors de danger. On ignore la situation de la troisième personne. À Gatineau, un jeune homme de 22 ans est accusé de tentative de meurtre. Il s'agit de Zachary Gauthier qui a été arrêté hier. Son arrestation est liée à une agression survenue il y a deux semaines en bordure du parc de la Gatineau. La victime de l'agression est toujours à l'hôpital dans un état jugé sérieux. Quatre personnes ont été arrêtées à Québec dans une perquisition visant un réseau de vendeurs de drogue liés aux Hells Angels. Puis en terminant, la ministre Martine Biron confirme qu'elle sollicitera un deuxième mandat pour la CAQ à la prochaine élection. Lors de la course à la chefferie de la CAQ, Mme Biron avait appuyé Christine Fréchette. Pour d'autres nouvelles, je vous invite à consulter notre site internet nouveau.info.
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0: Nulle part ailleurs qu'à Rouge, vous allez entendre autant de New Country. Mumford & Sons avec Chris Stapleton, c'est une grosse collaboration. On l'aime ici au 96.9, Here.
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Il va y avoir du nouveau sur Crave avec des grosses têtes d'affiche. Mais en réalité, ben, tu sais, je dis ça. Il y a tout le temps du nouveau sur Crave avec des grosses têtes d'affiche. C'est ça qui fait la renommée de Crave. Mais je vous parle de la série Alice avec François Arnault et Sophie Nélis qui va bientôt arriver sur Crave. Il n'y a pas encore de date d'annoncer officiellement. Mais ce qu'on sait depuis aujourd'hui, c'est qu'elle sera présentée en première mondiale au Toronto International Film Festival, le TIFF, T-I-F-F. C'est un drame biologique, un drame biographique qui retrace la vie d'Alice Guy, une Française qui est considérée comme la première grande réalisatrice féminine dans l'histoire du cinéma. Ça va être une courte série de 6 épisodes qui est réalisée par un certain Guillaume Lonergan qu'on a connu dans la série Empathie. La série va être offerte au Canada sur Crave et en France sur HBO Max. C'est un projet qui va marquer les retrouvailles pour Sophie Nélis et François Arnault qui jouent ensemble dans Heated Rivalry. Et je termine en vous parlant justement de ça, Heated Rivalry. La saison 2 est présentement en tournage et va bientôt arriver sur Crave. Si vous changez de poste, vous allez vous couper la petite peau là, entre le pouce et l'index avec une feuille de papier. Fait que prenez pas de chance, faites pas ça. Puis restez à rouge. De l'autre côté de la pause, c'est la plus récente de Benson Boone, The Time of My Life.

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11: Vous en avez beaucoup entendu parler, mais vous n'avez jamais assisté au derby de chevaux de l'Expo agricole de Chicoutimi. Allez-y aujourd'hui. Le spectacle est à 19h au Centre Georges Vézina. Ça, là, ça se démode pas, les derbys de chevaux. C'est un classique de l'Expo. Les épreuves équestres attirent énormément de curieux. L'an dernier encore, là, les estrades étaient pleines. L'Expo agricole de Chicoutimi, ça se déroule jusqu'à dimanche inclusivement. Du côté du Centre Georges Vézina, on est rendu à la 104e édition et tout de suite après le derby ce soir 19h, c'est la lutte AWE.
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Dans les prochaines quelques minutes avant 16h, Phil Roy s'installe avec ses pétales, Marie-Ève Morancy et Maxime Roberge, ainsi que notre bourgeon de la semaine, Farah Paul, dans Un peu beaucoup passionnément. Je m'appelle Simon Paradis-Lacroix, je vais être avec vous demain matin à 9h après la gang de l'été. Salut!

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0: Info.
1: Bon après-midi, ici Jean-Luc Legendre. Le premier ministre Mark Carney affirme que ses homologues des provinces et territoires devront parler d'une seule et même voix lors des négociations avec Donald Trump. Mark Carney a écarté pour l'instant toute option de riposte contre les États-Unis, mais dit que toutes les options sont sur la table. Le premier ministre canadien considère que le Canada s'est quand même développé des leviers de négociation grâce à toutes les nouvelles ententes commerciales qui ont été signées avec d'autres pays.
2: Il faut avoir des options hors de la négociation. Il faut être solide, il faut être fort, il faut avoir d'autres options. Et l'administration américaine remarque que le Canada est en train de créer des relations plus étroites avec d'autres économies.
1: Toujours sur la scène politique, la ministre Martine Biron confirme qu'elle sollicitera un deuxième mandat pour la CAQ à la prochaine élection. Lors de la course à la chefferie de la CAQ, elle avait appuyé Christine Fréchette. Chez Air Canada, les 11 000 employés de l'unité de l'appui technique, de l'entretien et du soutien opérationnel ont ratifié leur nouvelle convention collective. Elle est d'une durée de 4 ans. 6 nouvelles conventions collectives ont été ratifiées chez Air Canada au cours de la dernière année et représentent les principaux syndicats. Une troisième campagne de nettoyage des berges du Saint-Laurent aura lieu au mois d'août. L'expédition Saint-Laurent va s'amorcer le 6 août à Ville-la-Salle et se terminer 16 jours plus tard à Baie-Comeau. Les citoyens sont invités à venir nettoyer une partie des 2000 kilomètres qui seront parcourus. La première expédition Saint-Laurent en 2024 avait permis de ramasser 8 tonnes de déchets. L'an dernier, c'est 14 tonnes qui ont été enlevées des berges du Saint-Laurent. Place à Filroy et ses belles et nombreuses pétales dans sa cour.
3: OK, la gang!

0: et ses pétales.
1: Eh oui, bon jeudi 22 juillet. Bienvenue à Un peu beaucoup passionnément en direct de ma cour arrière. Eh oui, Phil Roy qui vous parle jusqu'à 18h. Fabo, fait chaud. J'ai hâte de me baigner, mais surtout, j'ai hâte de passer 2 heures avec mes pétales du jour. Maxime Roberge, Marie-Ève Morancy, notre bourgeon de la semaine, Farah Paul, et notre petit intrus, Justin Morissette.
2: Un petit intrus.
1: Comment vous allez?
3: Ça va bien, c'est le fun. Mais je ne sais toujours pas pourquoi on est ici aujourd'hui.
1: Ben, je t'avoue que je ne sais pas. L'année,
3: pourquoi?
1: En fait, il y a 2 ans,
3: oui.
1: Le concept d'un peu beaucoup passionnément, à la base, c'était on part d'un sujet et il y a des gens qui aiment le sujet un peu beaucoup passionnément, pas du tout, puis
3: oui.
1: On se pogne pendant 2 heures.
4: Oui.
1: Et à un moment donné, c'était les parties de piscine. Et là, on s'est dit, ben on va en faire un en direct d'un party de piscine. Puis on avait fait ça chez nous,
3: okay.
1: Parce que c'est très grand.
3: Oui.
1: Et on avait fait ça sur la terrasse ici.
4: Oui.
1: Et l'année passée, on s'est dit, on le refait, mais il y avait mouillé, donc on avait annulé le matin même. Et on s'est dit, ben cette année, on le refait. On devait faire ça au mois de juin. Encore une fois, la pluie n'a pas été de notre bord.
3: Non.
1: On le refait aujourd'hui parce que on aime ça à être chaud à la radio.
4: Ah! Ça, le concept.
1: Nous, on est là depuis 2 heures après-midi. Les couleurs sont pleines.
5: Marie-Ève est torchée.
4: J'ai juste bu du tréma protéine.
1: Brian O'Day est parti porter son char chez eux. Il revient tantôt parce qu'il habite à côté. Alors, c'est pour ça qu'on est ici. Et je veux prendre des nouvelles de vous autres. Maxime Roberge,
3: oui.
1: Il y a une rumeur qui court. Je sais pas si c'est vrai. Mais
3: oui.
1: On a entendu dire que tu étais un grand fan de Varenne.
3: Je suis un grand fan de Varenne. Varenne represent.
4: La question.
3: Hein? J'habite même pas là.
4: Okay,
1: ben, la question.
3: Pourquoi? Pourquoi? Parce que j'aime faire du char. C'est dans mon ADN. Je viens du lac.
1: Oui.
3: Puis moi, j'aime
4: j'aime
3: sortir de l'île. J'aime aller au-delà de 30 km/h. Pas vous?
1: Oui.
3: Ben, quand je vais à Varenne, je monte à 100. C'est tellement le fun. Je vais me chercher un petit café glacé. Je vais faire mon épicerie puis je reviens. J'ai l'impression d'être à Dolbeau. J'aime ça, Varenne.
1: Varenne, c'est le Dolbeau de la Rive-Sud.
3: Complètement.
5: Toi, t'es bien chez Phil, là. Toi, t'es bien. On dira pas y habite où.
1: J'adore
3: Terrebonne.
4: Est-ce que c'est vrai que c'est Terrebonne humeur, votre slogan?
1: Non, ce n'est plus ça.
4: Ah, bon, parfait. Y'a aussi mes courriels.
1: J'étais pas là à l'époque du Terrebonne humeur. Je serais peut-être pas venu.
4: Terrebonne
1: humeur.
4: C'est rendu quoi?
1: Mais là, c'est rendu bienvenue à Terrebonne. On est collé 125.
3: ça coûte 10$ venir ici. C'est pas pour les cheap.
1: C'est une voiture avec une plaque verte. Donc, que tu sois hybride ou 100% électrique, tu ne payes pas
3: le pont.
4: Tu me niaises? Moi, la cheap, j'ai fait le détour de 10 minutes.
1: Ah, mais
5: ça a l'air c'est un accent du Saguenay, tu payes pas non plus.
3: Ah, oh, ben là, je suis sain.
1: Oui.
3: J'aime ça.
1: C'est tout le long que tu passes, tu dis, mon Dieu, c'est comme Varenne. Et pas pour venir sur la rive nord.
3: OK.
1: Hey, la devise officielle de Terrebonne est une histoire de vie.
3: Non.
1: J'aimerais mieux une histoire de fille.
3: Oui, hein.
4: Une histoire de fille.
1: Marie-Jo, Judith.
3: Oui.
4: Patricia, Mini.
1: Yeah! Hey, sinon, Maxime Roberge, en fin de semaine, tu vas être au Festif dans Charlevoix pour enregistrer un épisode du Pop-Up Balado. Est-ce que ça va être ta première fois au Festif?
3: Ça va être ma première fois au Festif.
1: Oh my God!
3: J'adore la région de Charlevoix. C'est la plus belle région.
4: Capoté.
3: Il devrait faire un White Lotus là-bas.
1: Répétition.
3: Je veux que tu fasses un White Lotus au club Met de Charlevoix.
4: Oh mon God!
1: C'est écœurant. Quelle bonne idée.
3: Oui.
4: Oh.
3: Oui.
1: Ben, on est content que tu sois là, Max, et j'ai le plaisir de t'annoncer qu'aujourd'hui, tu es en charge du service à la clientèle, ce qui veut dire que si, tout au long de l'émission, vous textez au 6-12-13, eh bien, c'est Max Roberge qui va lire directement vos messages et vous répondre. Merci d'être là, Marie-Ève Morancy. Notre équipe t'a espionné. Notre équipe, ça veut dire Maude, la fille avec notre Instagram. Et elle t'a aperçue dans une église.
4: Oui! Mon gym de snob.
1: Ah.
4: C'est mon fameux gym de snob. J'en ai déjà parlé. C'est l'Espace Thomas à Montréal.
1: Okay.
4: C'est un gym qui est dans une ancienne église. Avant, ça s'appelait le Saint James, pour ceux qui connaissent ça. Ils font, ah oui, gars, comme Félix, là, on voit qu'il est un petit peu plus vieux, il dit, ah, le Saint James. donc, c'était le Saint James. C'est un gym spa dans une ancienne église. C'est hallucinant.
1: Est-ce qu'il bénisse ta soeur?
4: Amen, oui. Oui,
1: ah oui, amen.
4: Oui.
1: Hey,
3: c'est un curé qui fait du basic. Là, il... Amen.
4: Ah, mais c'est du, tu sais, il y a de la grosse musique boum boum qui juste, il y a plus rien de religieux, malheureusement, mais des fois, je me dis, gars, peut-être que ça m'apporte des bonnes vibes.
1: Oui.
4: Je cours un petit kilomètre de plus, là, je me dis, gars, je suis béni, colique.
1: Ben, t'es complètement béni. On est content que tu sois là, Farah Paul. tu as publié une vidéo sur Instagram de toi au champ de pratique du golf.
4: Ouais.
1: De golf, en fait. Et là, moi, ça m'a complètement titillé le driver.
4: Ah ouais, tu me trouvais bonne?
1: Oui, complètement.
4: Complètement, yeah.
1: Tu joues au golf?
3: Tu joues au golf?
4: Non, c'est ceux qui ont vu la vidéo ont bien vu que je pense que je joue.
1: Oui.
4: Mais j'étais... Non, mais ça t'a pas titillé tant que ça, le driver. Le driver, il a détitillé, c'est sûr.
1: Non, moi, la manière que tu agrippais le shaft.
4: Ah ouais, j'étais confiante au début
1: oui,
4: avec mon doigt mouillé
1: oui,
4: dans le vent.
1: T'étais doigt mouillé dans le vent.
4: Cette vidéo-là, c'est la cochon.
1: Hey, c'est ça, rendez-vous sur mon OnlyFans. Oui. Justin Morissette, notre invité surprise.
4: Allô.
1: T'es pas sur le show, mais t'es venu te baigner.
5: Oui, mais oui, puis c'était Bring Your Kid to Work Day, fait que je suis né avec toi, Phil.
1: T'es venu content d'être ton père radiophonique. Mais je sais que t'es venu parce qu'il y a des ruffle all dress.
5: Yeah.
1: Ce soir, on veut profiter de ta présence pour plugger que ce soir, c'est ta dernière animation sur la scène Loto-Québec pour le festival Juste pour rire.
5: Yes.
1: T'as fait au total 4.
5: J'en ai fait 4.
1: T'en as fait 4.
5: Il y en reste un à soir. J'en ai quitté pendant là, pour aller faire des jokes.
1: Ben oui, mais hey, je veux te dire que peu de gens, je sais que la première, t'as trouvé ça difficile, on s'est texté. Je veux te dire que tu t'es lancé dans le monde de l'humour, ça fait pas longtemps.
5: Non.
1: Mais peu de gens en un parcours aussi tôt sont rendus animés une scène extérieure. Tu rentres à l'école de l'humour cette année, tu arrives avec un bagage qui ne se peut pas. Que ça aille bien ou pas, c'est impossible que ça aille pas bien. Là, by the way, t'es tellement difficile avec toi-même. J'ai des amis qui t'ont vu, qui t'ont trouvé écœurant. Mais je veux te dire que c'est incroyable.
5: Mais mes parents, ça compte pas.
4: C'est ça. Ils t'ont trouvé vraiment bon.
1: Ton père, c'est pas mon ami. Parce qu'il répond jamais ami.
5: Texto.
1: Mais ta mère, par exemple, c'est pas mon ami. C'est ma maîtresse.
3: J'adore.
1: Dans mes rêves. Je te salue, Véro. Est-ce que, Farah, toi, pendant le festival Juste pour rire, est-ce que tu fais des shows?
4: Ouais, j'en ai fait un le 17, 100% Montréal, un show extraordinaire animé par Gaïana. Je joue demain aussi sur une scène extérieure. Et puis...
1: Scène Loto-Québec aussi, sur la place des festivals,
4: c'est-tu ça? Non, c'est une scénette au coin d'une rue. Je dois aller voir les infos.
1: OK, parfait.
4: C'est une caisse de lait, là, dans le vieux port.
3: Après des poutines d'un food truck à la fin.
1: Ouais.
3: C'est ça.
1: Eh ben, je suis au coin d'une rue. Faut que j'arrête toutes les charges, je leur compte des jokes. Ils me donnent 5$. Puis après ça, faut que je donne 1$ au gars.
4: Ils me disent qu'ils ont le driver titillé.
1: Ouais, ils ont le driver titillé. Eh ben, bon spectacle, bon festival Juste pour rire à Farah et à Justin. Et, oubliez pas que ce soir, si vous vous rendez à la scène, Loto-Québec, si vous êtes plus de 2000 personnes à crier Justin, Justin au début du spectacle, je vais me faire tatouer, la fameuse phrase optimiste. Oui, des fois, il y a les nuages, mais n'oubliez jamais que le soleil est derrière.
5: Exact.
1: Je me ferai tatouer ça sur le derrière.
4: Yes? Ah, okay.
1: Alors, merci de nous écouter. On a tout un show pour vous autres à 17h. C'est le moment, pas du tout, passionnément. On veut vous entendre. Dites-nous ce qui vous met de bonne humeur aujourd'hui ou au contraire, qu'est-ce qui vous tape sur les nerfs. Textez Maxime Roberge au 6-12-13. Aujourd'hui, on va parler de nom de famille, de l'année 1993, de demande en mariage, de raton laveur. Alors que vous soyez le plus grand fan de Varennes, en chausse une caisse de lait à Berry-UQAM ou déjà bien taché. On passe les deux prochaines heures ensemble pour un peu... Beaucoup.

0: Jusqu'à 18h, Phil Roy en compagnie de Marie-Ève Morancy, Maxime Roberge, Farrah Paul et le petit intrus Justin Morissette. Tout le monde connaît l'ex-couple Jolie Pitt. Angelina Jolie,
1: ben,
0: Brad Pitt.
1: Ben, oui.
0: Mieux connu sous le nom de Véro et Louis qui ont pas toffé. ils ont des enfants. Okay? Ils ont eu 6 enfants. Des enfants qu'ils ont adoptés, des enfants qu'ils ont eus. Donc, c'est une famille nucléaire, peut-on dire.
2: Oui.
0: Composée. Ouais. Non, on peut pas dire nucléaire.
2: Non, nucléaire, c'est pas ça.
0: Post-apocalyptique, on peut dire. Okay. Bref, c'est une famille. Et là, il y a Vivienne, qui vient tout juste d'avoir 18 ans. Et elle a officiellement demandé à retirer Pitt de son nom de famille pour que son nom, ça soit simplement Vivienne Jolie.
2: Ah, c'est ouais. beau, par exemple. C'est plus beau que Vivienne ouais. Jolie Pitt.
1: Et pourquoi qu'elle aime pas ça, s'appeler ouais. Pitt? Il me semble que c'est le fort.
0: Ben, sache que c'est la 4e des 6 enfants à demander à enlever le mot Pitt parce que, ben, en fait, peut-être que j'allais dire tout le monde le sait, mais visiblement pas tout le monde le sait, mais Brad Pitt a vraiment pas une bonne relation avec ses enfants. Il a pas une bonne réputation quant à son caractère explosif, voire okay. semi-violent.
2: Ah, voyons! Pas
0: il est
2: ça.
0: Pas fin, Brad Pitt.
2: Je pensais qu'il était juste pas impliqué dans
0: il est comme Louis Morissette. Il est pas fin, là.
1: Non, mais j'allais faire le comparable.
0: Oui. Cligne des yeux deux fois si tu veux qu'on te sorte d'ici.
1: Help!
0: Oui, Justin Cloutier. On a compris oui. le code. tout le monde, en fait, c'est ça, comme je disais, c'est le 4e des 6 enfants de Brad Pitt et Angelina Jolie qui retire, en fait, qui fait la demande. Les 3 autres l'ont eu et là, Viviane vient de déposer la demande. Là, ça va être étudié, mais ultimement, il y en a 3 de la fratrie qui l'ont déjà eu, fait qu'elle va l'avoir, là, tu sais.
1: Ça prend du temps personnel. C'est comme se faire débaptiser. J'ai pas le temps. Comprends-tu? Ouais, c'est enlever un nom. Mais il faut que t'aies honte en
0: ce moment. Il faut qu'il se passe quelque chose de grave là, pour que tu dises,
1: ouais.
0: malgré toutes les procédures, je vais l'enlever.
2: Tu veux passer un message. Là, c'est peut-être là que Brad devrait faire une petite introspection. Moi, j'aurais commencé après le 2e qui enlève mon nom de famille. J'aurais fait, oups, je vais aller voir mon attitude. Mais là, après le 4e, tu fais Brad. Ouais.
1: Ah, Louis Sigouin, jamais bien loin pour Brad. Hein,
0: J'aimerais ça.
1: Will.
0: Si on s'aimait famille.
1: Oui, oh,
0: ça serait ça. Bon.
1: Les Pitt Jolie.
0: Les Pitt Jolie. Bon. Êtes-vous attaché à votre nom de famille, vous?
3: Ben oui, j'adore mon nom de famille.
0: T'es fière de Paul, de la longue lignée
3: ben
0: Paul.
3: Oui, je suis peut-être dans la même famille que Sean Paul.
1: Oui,
3: oh, mon
1: Dieu.
0: Mais lui, c'est Apple. Lui, il s'appelle Sean Napole.
2: Oui, c'est vrai.
0: Ouais.
2: Sean Napole.
0: Napole. C'est Napole, mais avec un A. Napole.
3: Ah, OK, je pensais que c'était un jeu de mots avec
0: toi, Marie-Ève. Oui, t'es fière.
2: Vraiment. Mais je voulais pas que ma fille ait mon nom de famille. Ça, je tenais pas tant que ça.
0: Ah non,
2: je trouve que mon chum n'a pas de frère et sœur. Il y a comme pas tant de descendance dans son bout. Fait que j'étais comme, gars, on va mettre ton nom, mais moi, mon nom, moi, je prendrais jamais le nom de mon mari. Ils me l'ont demandé quand je me suis mariée, puis j'étais comme, touche pas à mon nom.
0: Ah, oui, OK.
2: Ben non, puis je suis très fière d'être mariée avec David, mais si je suis mariée à Morancy, je suis une Morancy dans tous les traits de mon caractère et de mon être. Tu changeras pas ça, là.
0: Moi, on a des caractères de chien. On a eu des enfants, ça avait été une discussion, là. T'sais, moi, c'est Roy, puis ma blonde, c'est Gascon Lauzon. Puis Virginie, elle a pas aimé avoir les deux noms de famille.
1: Okay.
0: Elle a pas aimé avoir le nom composé. Elle dit, tu sais, il y en a toujours un qui finit par partir, puis là, ça me fait de la peine, tu sais. Puis c'est toujours le premier qui reste, puis le dernier, il s'en va. Fait que, tu sais, c'est Virginie Gascon, mettons, tu sais, souvent, c'est Gascon Lauzon, mais c'est vite devenu juste Gascon. Puis là, elle se sentait mal par rapport à la famille Lauzon, qui est son père. Puis elle a dit, ben, je le sais pas trop. Fait que, gardons juste Roy, c'est cool. J'aime ça. Puis moi, j'étais pas attaché à... J'adore ma famille, j'adore... Mais moi, mettons, je suis pas attaché au nom, là. Tu sais, je pourrais demain matin m'appeler Dufresne ou Morissette, si finalement... mais ils veulent, tu sais, c'est quoi votre problème? Vous en parlez pas? C'est quoi? J'ai l'impression...
4: Il me manque un frère.
0: Oui, mais c'est ça. J'arrête pas d'en... J'ai envoyé plein de vidéos... Pourquoi je serais un bon Morissette? Voyons, là, c'est plein.
4: Non, mais faut que t'ailles dans la maison Véro et Louis.
0: Mais je m'en fais des muscles sourires, là. Hey, aimez-vous votre nom de famille? Avez-vous un nom de famille un peu commun ou spécial? Textez-nous 6-12-13. On vous lit tout de suite après. Bonjour, pardon, merci. La chanson préférée de Maxime Roberge. C'est interprété par Céline Dion pour cette fois-ci. Mais un peu plus tard, ça sera interprété par Maxime Roberge. Restez à l'écoute. Vous êtes à bon.
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0: Hey, juste avant la chanson, on a parlé de nom de famille, puis on vous a demandé de nous dire si vous aimiez le vôtre. Et là, on s'est fait bombarder de textos au 6-12-13. Maxime Roberge, tu es donc le responsable du service à la clientèle.
1: Tommy qui nous dit, mon nom de famille, c'est Angel, et c'est rare.
0: Hey, Tommy Angel.
1: J'adore ça, Tommy Angel. Mon conjoint Chaperon et moi, Mignot, on n'entend pas ça souvent, c'est Cassandra qui nous écrit.
0: C'est vrai.
1: Il y a Mélanie qui nous dit, je m'appelle Mélanie Geoffroy. Je me fais débaptiser de bien des façons.
0: Elle, est-ce ça, que doit je l'ai bien dit? Ça doit être Geoffroy.
1: Geoffroy aussi. Mon nom de famille est comme Germain, et je l'adore. Pas C-U-M, C-O-M.
0: Oui, c'est ça, j'allais dire.
1: Il est unique, comme Germain. Bonjour Christine.
0: Christine comme Germain.
1: Oui, Gazaï, c'est mon nom de famille et je suis pas gêné de le dire car tout le monde trouve que j'ai un nom de famille à part Gazaï. Je trouve ça beau, c'est fun.
0: C'est super beau.
1: Oui, c'est cool, Gazaï.
0: Il y a quelqu'un qui dit mon nom de famille. Le nom de famille de mon chum, c'est Nut Brown.
1: Ah, mon Dieu.
0: Moi, Brune.
1: J'adore ça.
2: Nut Brown.
1: Okay. Salut, mon petit Nut Brown.
0: Nut Brown. Moi, c'est Chabot, prononcé avec le T. Et plein de fois, je me fais dire qu'on devrait dire Chabot.
1: Et Chabot. Ouais,
0: hein. Brian Odette, qui est avec nous aujourd'hui, il revenait avec son petit vélo. Brian Odette, toi, tu nous as appris cette saison-ci que ton nom, ce n'est pas Brian Odette, mais bien Brian Odette.
3: Moi, j'assume le T. Je refuse que des T soient laissés pour compte derrière en restant muet.
0: Non, c'est
3: terminé, ça.
0: Non, t'es muet,
3: il mérite d'être entendu. Tu comprendras, fait que Brian Odette.
2: Toute ta famille dit Odette ou t'es le seul?
3: T'as ceux qui restent au Saguenay, puis qui, mettons, les plus proches de mon grand-père, ceux qui l'ont connu, c'est les Odettes.

0: Tremblay.
1: Oui,
2: suivi de M. Guillaume.
3: Ah, c'est oui? encore Tremblay, mais non, ce n'est non. plus Nguyen.
1: C'est quoi?
3: Et on dit pas Nguyen, on dit Nguyen.
1: Ah, ben.
3: Voilà, mais merci. C'est comme Odette. Non, mais c'est oui. vrai, mais plein de gens disent Nguyen. Puis ça, c'est Justin Morissette qui me l'a mimé. Et j'ai lu. C'est Nguyen. C'est Gagnon, le nom de famille, oh, le deuxième. Ben. Le troisième est en roi.
1: Bob King.
0: King.
3: Ça fait longtemps. Et tu sais, ça, mon père, il est content. Que roi, ça soit king. Lui, il s'appelle Yvan, puis le monde l'appelle le king.
1: Non,
3: puis lui,
1: ça, c'est
3: il
1: bon.
3: Trouve ça Ouf. Hot.
4: Puis Yvan, enlève une bûche.
3: Hey, le king! Tous ses amis l'appellent le king. Puis
0: toi, t'es le king de Terrebonne?
3: Moi, je suis fier d'être roi, mais je ne serai jamais king.
0: king.
3: Moi, si quelqu'un m'appelle king, je fais non, tu t'en vas chez nous. Brian Odette, il dit que je suis le king. Hey, ben mon oui. chum. Hey, j'ai trouvé l'origine de vos noms de famille.
1: Okay? Oh, wow.
3: Alors, Robert, ça vient de la Normandie en France, oui. principalement dans le Calvados, pas l'alcool, la région. Yeah. Et ça provient de l'ancien prénom féminin germanique, Rodbra, qui veut dire celle qui protège avec renommée, et c'est devenu Roberge.
1: Wow. Rodredge
3: bras.
1: OK.
3: Il y a un H.
4: Celle qui protège, c'est magnifique.
1: Celle oui. qui protège, j'adore.
3: Paul, qui vient du latin Paulus, qui signifie petit ou humble. D'après moi, c'est humble, pas petit. Là.
4: Ouais, petit, je suis un raton laveur.
3: Non, t'es pas un raton laveur. Morancy, variante abrégée de Montmorency, qui signifie le domaine ou la montagne de Morantus, qui était un prénom romain.
4: Oh wow, mais en même temps, oui. je suis écœurée de me faire appeler Montmorency. Combien de fois, ah. Madame Montmorency? Non, il y a pas de mont. Il y a
3: Et
4: pas
3: Morissette,
4: de mont.
3: Et Morissette, qui possède plusieurs sidoux. Ben voilà. Bougez pas, parce que tout de suite après briller de Huntrix, Marie-Ève Morancy nous explique pourquoi elle aime aller au chalet. Alors, allez-y, l'équipe pop.

0: Eh oui, Phil Roy jusqu'à 18h en compagnie de Maxime Roberge, Justin Morissette, Farah Paul et Marie-Ève Morancy. Marie-Ève, aujourd'hui, tu veux nous parler de ton amour pour les jeux de chalet.
1: Oui.
0: Parce que t'arrives d'un chalet.
1: Oui, un chalet de gang.
0: Oui.
1: Puis des jeux de gang.

0: J'étais dans un chalet en fin de semaine avec la gang des Millimusqués, l'émission jeunesse que je fais à Radio-Canada. Puis là, on a fait des stories, puis il y a plein de parents qui nous écrivaient « Oh mon Dieu, ce chalet-là, c'est le Walt Disney de mon enfant. Oh mon Dieu, je peux-tu vous dropper mon kid? »
1: Mais en même temps, c'est l'endroit où c'est le dernier endroit sur Terre où je voudrais laisser mes enfants. Ils reviendraient les rêves complètement brisés.
0: Oui, oui, un peu, tu sais, c'est ça. Il y avait quand même Crésus en bobette à 8 heures du matin qui faisait du café, là, tu sais.
2: Nimbus fait de la coke.
1: C'est ça, quand même. Là, faut être fan un peu de l'émission pour comprendre ces jokes-là.
0: Attends.
1: Sachez, c'est de l'humour raffiné.
0: C'est très raffiné. Fait que bref, on avait un chalet de gang. Et non, personne fait de la coke chez les Minimus. Puis là, ben, on a fait des jeux de société, par exemple. On s'est dit, hey, on fait-tu des jeux? Puis moi, je suis une joueuse. Moi, j'arrive dans un chalet.
1: Ouais, oui, toi,
0: j'ai comme l'impression que je vais dans un chalet pour faire des jeux.
3: Est-ce que t'es intense quand t'expliques les règles?
0: Ah, je veux pas les expliquer.
3: OK.
0: Expliquez-moi-les. Non, non, moi, je suis déjà chaude, c'est la sangria, puis pitot, puis 3 heures de l'après-midi, mais pas faire.
1: Mais
0: pour Randolph, là.
1: Cela dit, l'affaire quand on est une gang à vouloir jouer à des jeux de société, il y a toujours deux personnes qui connaissent les règles. Moi, l'expliquer à deux, c'est non.
3: Ouais.
1: Une personne qui explique et on joue avec tes règles. Pas de, non, non, non, il sait, mais on a, les deux sont frimés. Non, aujourd'hui, les deux sont pas frimés.
0: C'est ça, faut prendre des décisions. C'est vrai qu'il faut qu'il y en ait un qui devienne comme le maître de jeu.
1: Voilà.
0: Mais on a redécouvert un jeu que moi, ça faisait perso 12 ans que j'avais pas joué et c'est le loup-garou.
3: Et que c'est le fun,
0: oh,
3: ça.
0: Oh mon Dieu, c'est
3: vrai. T'étais-tu la petite fille?
0: On a enlevé la petite fille parce qu'on n'avait pas
1: personnage.
3: Ah, oh, j'aime ça être la petite fille. Elle est gueuse.
0: J'adore être la petite fille. Le loup-garou, là, pour ceux qui savent pas, là, c'est vraiment le fun. Tout le monde a une carte. Il y en a qui veulent juste tuer les autres, mais personne sait ils sont qui. Puis les autres, ils ont des rôles comme, puis à un moment donné, tout le monde ferme ses yeux en même temps, puis il y a un maître de jeu qui dit, c'est la nuit, les loups-garous se réveillent, qui vous voulez tuer? C'était cœur, hein? J'ai des frissons jusque dans des places que je savais pas qu'on pouvait avoir des frissons quand je joue au loup-garou. OK? On a joué pendant 3 heures et demie au loup-garou.
1: Mais
0: je
1: voulais
0: plus
1: donc
0: arrêter. Moi, tu sais, vraiment quelqu'un, on s'en va-tu dehors faire un feu? Je suis comme, non, on joue l'autre game! Je veux gagner. Fait que loup-garou, pour moi, c'est un hit de chalet. Tu peux l'acheter ou, il semble qu'avec des cartes, tu peux faire
1: un. Oui, tu peux jouer avec des cartes.
3: Oui, ça n'a pas
0: besoin. Là.
2: Alors, DIY.
1: Ça existait avant, hein.
0: Ça existait avant. Oui, en effet, Philippe.
1: c'est comme là. Non, mais ils ont sorti le jeu, la game d'impro.
0: Ah, je sais.
1: C'est le chalet, comment, là?
0: Parle-moi pas.
1: Hey, Gladius, calmez-vous, là.
0: Sinon, j'ai découvert un jeu. Si vous allez dans un chalet bientôt, là, ou, tu sais, mettons, je sais que nos auditeurs, vous êtes souvent, là, la plupart que vous nous textez, vous êtes en vacances de la construction. Si vous allez dans un chalet, vérité choc. C'est un jeu que j'ai découvert en fin de semaine. C'est hilarant. Ça n'a pas de l'air, là. Ça a l'air d'un jeu, ouvre ton jeu, super intense. Non, non, non. C'est pissant. On a toute une feuille avec le nom de tout le monde, puis on doit écrire plein de réponses comme si on était cette personne-là. Puis à la fin, bien sûr, ça fait un petit roast pour chacun. C'est hilarant de chez hilarant.
1: Peu, on fait un tour et là, tout le monde doit répondre comme si on était Phil Roy, mettons.
0: Oui, ça fait que, mettons, moi, j'ai la feuille Phil Roy, puis c'est écrit sa plus grande peur, son plus grand fantasme. Qu'est-ce qu'il a de caché dans son disque dur? Puis on se passe la feuille Phil Roy, puis à la fin, t'as Lee, puis là, tu fais méga roast.
1: Ah,
0: mais tout le monde le fait en même temps. Fait qu'on a aussi la feuille Max qui roule, on a la feuille Justin, on a la feuille Farah. Puis on roule toutes les feuilles, puis à la fin, ben, on lit nos grands roasts, puis on vote pour la meilleure joke de notre petit roast.
1: Farah, es-tu une grande joueuse?
4: Hey, moi, je suis pas joueuse. Pas
1: non?
4: Tout. Juste comprendre les règlements, m'en souvenir. J'ai pas l'esprit sportif du tout, mais je suis le fun.
0: C'est ça, t'es le fun.
4: Je suis le fun parce que vous gagnez avec moi. En
0: mais
4: fait.
3: Toi, Max? Moi, c'est l'heure du dodo d'après-midi quand les jeux sortent. Donc, je vais faire du sel dans mon lit.
0: Non, tu joues pas.
3: Moi, jouer à un jeu, j'ai bien de la misère dans le show. Max. Imagine d'un chalet.
0: Mais non, mais mettons, toi, t'es un fan de musique hipster. Ça vient pas de chercher.
3: Ah ben ça, je suis bon, par exemple.
0: Ben là, c'est ça, c'est qu'il y a un
3: ça,
0: jeu.
3: Ça, je suis bon.
0: Les jeux, c'est tellement bien fait, c'est qu'il y en a pour tout le monde. Il y en a pour les sportifs, il y en a pour les musiciens, il y en a pour les compétitifs. Moi, ce que j'ai aimé en fin de semaine, c'est que quand tu joues à des jeux dans un chalet, tu vois la vraie personnalité des gens.
1: Ah oui.
0: Il y a rien qui révèle mieux, même pas l'alcool. Il y a rien qui révèle mieux une âme qu'un jeu de société.
1: Qui est le pire joueur chez les Morissette?
2: Le pire joueur?
1: Joueur ou joueuse?
2: Ben, moi, je suis vraiment mauvais perdant. Ma mère est trop compétitive. Ah. À Noël, ça brasse, là. Ben, mes grands-parents comprendraient en boulette, fait que ça brasse pas dans le
0: cul. Qui boude dans votre jeu?
1: Qui boude?
2: Qui boude?
0: Tu boudes-tu, Justin Morissette?
2: Moi, je suis capable de bouder si ça se passe mal.
0: Bébé,
2: en chalet, j'aime ça, des jeux, mais pas quand c'est compétitif, quand je broille de rire, puis j'ai mal au ventre.
0: Ah, ben, faut que tu joues à Vérité Choc, tu vas te pisser dessus.
1: Alors, hey, tout le monde nous écrit au 6-12-13, quel est le nom du jeu que Marie-Ève a parlé? C'est Vérité Choc.
0: Vérité Choc, c'est crampant.
1: Alors, voilà. Hey, merci beaucoup, Marie-Ève. Et comme on dit, le village s'endort.
2: Oui.
1: Bougez pas dans quelques minutes, Max Robert, je nous ramène 30 ans en arrière. À tout de suite. Bisous.
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1: 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Et oui, jusqu'à 18h, Phil Roy et ses pétales, Marie-Ève Morency, Farrah Paul, Maxime Roberge et notre intrus du jour, intrus, Justin Morissette, qui, je le rappelle, anime ce soir sur la scène Loto-Québec.
2: Oui, j'achève, là.
1: C'est à 20h, oui.
2: Je vous laisse tranquille dans pas long.
1: Tu vas partir très bientôt. Bon spectacle. Max Roberge, aujourd'hui, tu veux nous ramener en 1996?
4: Oui, je suis full dans la nostalgie.
1: Pourquoi?
4: Ben parce qu'en 96, tout allait bien. J'avais 11 ans. Quel âge aviez-vous, vous, en 96?
1: 10. 8 ans.
2: 38.
4: Toi, t'atteins moins 3, moins 10, même.
2: Moins 8.
4: Moins 8.
10: 5 ans.
4: 5 ans.
1: Tes parents, t'es même pas ensemble. Ta mère sortait avec Patrick Huard.
2: C'est vrai? 96.
4: Wow.
1: J'ai toutes les dates. Je vais chialer dans mon document. J'ai ça dans mon dossier secret.
2: Joachim va sortir tout ça.
4: 96, là, c'est un été qui était chaud, humide, comme en ce moment au Saguenay-Lac-Saint-Jean. Oui. Moi, je portais la marque Orage. Je me passais tellement bon dans ce temps-là.
1: C'est revenu Orage. Hein?
4: Je le sais, ça revient en plus. C'était l'été de tous les possibles. Mon cœur pop était comblé. C'était l'été des Olympiques d'Atlanta. Je me souviens regarder la cérémonie. J'étais chez mon oncle Robert, ma tante Hélène au chalet. Puis là, Céline est allée nous pousser. C'était notre-là.
1: Je
4: suis devenu gay, là.
1: Même dans son
4: lit. Quand Céline nous a poussé ça, je suis devenu gay à 7 secondaires en 1996. C'était extraordinaire. C'était l'été de tous les possibles. Jusqu'au 19 juillet, où j'étais encore au petit chalet, et que là, je voyais qu'il y avait de la pluie qui tombait dehors, mais beaucoup de pluie, tellement que le ton a changé au chalet. Tu sais, on ouvre la télé, on regarde les nouvelles, on n'est pas sûr que ça va bien. On constate que c'est le début du déluge au Saguenay-Lac-Saint-Jean. Puis, on rentre à la maison, on a un peu peur, on comprend pas ce qui se passe, mais pendant 3 jours, il va tomber 260 mm de pluie. C'est 3 mois de pluie en 3 jours, ça. C'est assez
1: intense. Ça n'a pas de bon sens, là.
4: L'armée est là, les chaînes de télé sont partout, puis à travers tout ça, il y a la petite Maison Blanche qui résiste puis qui devient un symbole pour la région. Mais on connaît la résilience des gens du Saguenay. On s'est relevé les manches. Il y a même eu un téléthon pour amasser des fonds. Et ça, c'était gros, là, c'était big, c'était animé par Michel Barrette, puis il est allé présenter ma queen de l'époque.
19: Lors de son récent passage ici même au Centre Molson, elle a tenu à dédier une chanson au sinistré, une star mondiale maintenant, Alanis Morissette.
1: Non.
4: Et là, Alanis commence avec son harmonica.
1: Non.
4: Et il y a quelque chose en moi qui guérit, qui fait ça va bien aller, Max. Parce qu'Alanis me chante le déluge, tu sais. Je trouve ça hot, je capote. Puis, en plus de tout ça, il y a une toune qui est sortie par rapport à ça. Un collectif, un genre de We Are The World. Vous en rappelez certainement pas, mais nous autres, ben torchés d'un party, on la ressort.
1: Ah ouais?
4: C'est une toune qui est tellement savoureuse, la gang, vous allez capoter. C'est chanté par le collectif Rapide SOS. Voici un extrait. Hey, c'est tellement hot.
1: Hélène, tu trembles.
4: Hey, c'est terrible.
10: C'est qui le collectif SOS Rescue?
4: Oui, c'est tous les plus grands de la chanson en 1996. Et là, on va terminer avec un jeu, OK? Je vais vous faire jouer un extrait. Vous devez me nommer le maximum d'artistes que vous entendez dans l'extrait suivant. Oh, ça part.
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10: Monsieur,
4: c'est

0: Pierre Lebeau.
1: Marc Simpson.
2: Paris de fleurs.
0: Éric Lapointe.
3: Oui.
2: Sur la richesse des décors.
3: Donc, dans l'extrait, on avait Kevin Parent. France d'amour.
4: France d'amour.
3: Mélange tout le temps. Thérèse Montcalm, pour les vieux de la vieille comme moi, on s'en rappelle.
0: C'est pas et... super que j'ai dit Pierre Lebeau, c'est ça?
3: Oui. Il a dit Marge Simpson, c'est lui.
4: Ouais.
3: Je l'aime.
4: Il dit, c'est lui.
3: 30 ans plus tard, le déluge, I love you, I see you. On pense aux gens qui ont été touchés par ça de près ou de loin. Et c'est les 30 ans que ça passe vite, mon Dieu.
4: Oui, le temps va vite. Le temps fait son effet.
3: Oui.
4: Mais c'est important de continuer à en parler. Merci beaucoup, Maxime. Cool. Mais surtout, merci à Céline.
3: Oui.
4: Grâce à qui tu es gay.
3: Restez
4: là parce que dans 2 minutes, on repeinture mon patio au grand complet. Faut bien que j'en profite parce qu'il y a de la visite et c'est gratis. D'ici là, à ta demande, Max, on écoute Hand in My Pocket, Alanis Morissette. Vous êtes à Rouge.

0: se peinturer dans le coin.
1: Et oui, se peinturer dans le coin, ce jingle qui fait pleurer tout le monde.
2: Je suis venu juste pour ça. Hein.
1: Ben, on va le réécouter justement, Lucette. Ah, on n'a pas le temps. Okay. Hey, c'est très simple, ça fonctionne en palier. On vous pose une première question et en fonction de la réponse, on vous pose une deuxième et ainsi de suite. Le but, c'est de se rendre le plus loin possible, mais c'est d'avoir beaucoup de plaisir. Justin Morissette, on commence avec toi. Nomme-moi un objet que tu vois ici sur ma terrasse.
2: Un ordinateur.
1: La marque de cet objet.
2: HP.
1: Un autre item fabriqué par cette marque.
2: Des imprimantes.
1: Oui! Un endroit où on en voit souvent.
2: La bibliothèque.
1: Oui, les bibliothèques! Oui.
2: On s'attendait à quoi?
1: Les enfants!
2: On s'attendait à quoi?
1: Un bureau en gros.
3: On s'attendait pas à ce que tu parles de bibliothèque.
2: Ben oui, mais je suis tellement éduqué.
1: Là où les imprimantes vont mourir. Farapol, c'est à ton tour, tu peux poser une question à qui tu veux.
4: À toi, Max.
5: Vas-y.
4: Une télé-réalité.
5: Occupation double.
4: Le plus récent gagnant de cette télé-réalité.
5: Simone Darveau.
4: Un autre gagnant de n'importe quelle télé-réalité.
5: Sandrick.
4: Qui animait cette dernière télé-réalité?
5: Marie-Pierre Morin.
1: Ben, voyons, il n'y a pas eu aucune bonne réponse.
5: Je le sais.
3: On a le droit de dire n'importe quoi.
1: Non, il aurait fallu arrêter.
5: C'était pas dit qu'il fallait avoir des bonnes réponses. Moi, j'ai dit ce que j'avais en tête.
3: Il y a
5: c'est
3: tellement
5: vrai.
3: Confiance.
1: J'ai oublié de le dire. Hey, j'ajoute, on doit donner des bonnes réponses.
3: Okay.
1: Okay. Marie-Morin, c'est à ton tour.
3: Je te parle à toi, Phil.
1: OK, vas-y.
3: OK. Une garniture qu'on peut mettre sur une toast.
1: Du beurre de peanut.
3: Une marque qui en fabrique.
1: Kraft.
3: Quelque chose d'autre fabriqué par cette marque?
1: Des fromages Jingo.
3: Wow. Une entreprise qui est son compétiteur pour cette chose-là.
1: Oh my God. Vite, vite, vite, vite, vite.
3: Oui, on accepte Velveeta.
1: Velveeta.
3: Arvida. Velveeta. D'accord.
1: Maxime Robert, c'est à toi.
5: Je te pose des questions. Un prénom de garçon.
3: Gabriel.
5: Une célébrité qui porte ce nom.
1: Gabriel Nadeau-Dubois.
3: Gabriel Nadeau-Dubois.
1: Une célébrité.
5: Un projet auquel est associée cette célébrité.
3: Québec solidaire, c'est un projet. C'est un projet de société.
5: Une autre personne associée à ce projet.
3: Françoise David.
1: Oui!
2: Ah, c'est bon, c'est bon.
1: Justin, c'est à ton tour.
2: OK, à qui je parle?
1: À qui tu veux.
2: OK, à Farah. À Farah, ouais. Un fruit.
4: Pomme.
2: Le nom de l'arbre où il pousse.
4: Pommier.
2: Un autre fruit qui rime avec cet arbre.
4: Fruisier.
1: Oh! Un fruisier!
2: Un autre fruit qui rime. Fruisier.
4: Oui, c'est
2: okay,
4: cerisier.
2: Cerisier. OK, un pays reconnu pour produire ce fruit.
1: Oh.
4: Ben, le Canada.
2: C'est vrai?
4: Ben oui.
2: Ça marche?
1: Oui! Oui.
5: Oui. Des belles pommes de Rougemont,
1: wow,
5: oui.
1: Oui! Maxime, il te reste-tu des questions?
5: Oui.
1: Pose-moi-la à moi.
5: Je te les pose. Un métier où on se salit les mains.
1: Oh! Vidangeur.
5: Un objet avec lequel ces gens-là travaillent.
1: Un camion de vidange.
5: Un endroit où on peut se procurer cet objet.
1: Chez Camion de vidange, Park Avenue.
5: Un autre métier qui utilise cet objet-là.
1: Ah, ben, le compost. Mais c'est pas le vidange, c'est comme un autre. Mais c'est le même métier. Ah, merci, c'est bien smart.
3: Oui.
1: Marie-Ève est 13 dit, ah, ben non. Restez dans une couple de minutes, comme dirait Max Robert. Ça va être le moment d'être vrai.
5: Oui.
1: À tout de suite.
2: C'est-tu vrai?
1: Bougez pas.
3: C'est-tu vrai?
1: C'est terrible comment va falloir être vrai.
2: Terrible.
1: Vous êtes à Rouge.
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21: C'est quoi votre mensonge que vous vous êtes fait faire quand vous étiez plus jeune ou que vous avez fait aux enfants? Vous autres, est-ce que vous en avez des bons exemples?
22: Ben moi, ma mère, c'est un classique. Tu le sais, Vincent. Oui. Le pire mensonge, je pense, c'est quand on passait dans un tunnel. Elle me disait, ferme la radio vite, ça va exploser. Faut toujours fermer la radio quand on passe un tunnel. Oh. Encore aujourd'hui, à 46 ans, je ferme la radio quand je passe d'un
21: tunnel. T'es comme traumatisée.
23: Il y a des mensonges que je veux dire à mes enfants. Le décompte du jour de l'an. Le 31 décembre, genre à 8h, les parents mettent un décompte YouTube, ce qui fait un décompte, mettons, de une minute. Ils font croire que c'est le nouvel an. Ça, c'est de la bombe.
21: Bonne année!
23: Bonne année! Mais oui!
21: Bon, c'est l'heure d'aller se coucher, les enfants.
23: Même les confettis, tout. Merci, 7h30, bonne année. Ça, c'est ouais. Sûr que je fais ça.
21: Ça, c'est bright.
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0: 16h54, ici Jean-Luc Legendre pour Nouveau Info. D'abord, le premier ministre du Canada, Mark Carney, affirme que ses homologues des provinces et territoires devront parler d'une seule et même voix lors des négociations avec Donald Trump. C'est ce qu'il a soutenu à Charlottetown après sa rencontre avec les premiers ministres. Mark Carney a écarté pour l'instant toute option de riposte contre les États-Unis, mais dit que toutes les options restent sur la table. Le premier ministre canadien considère que le Canada s'est quand même développé des leviers de négociation importants grâce à toutes les nouvelles ententes commerciales signées avec les autres pays.
1: Il faut avoir des options hors de la négociation. Il faut être solide, il faut être fort, il faut avoir d'autres options. Et l'administration américaine remarque que le Canada est en train de créer des relations plus étroites avec d'autres économies.
0: Le drapeau du Québec sera en berne samedi en hommage à la mémoire du grand comédien Marc Messier qui est décédé il y a 2 semaines. Les admirateurs peuvent lui rendre hommage en consultant le registre public. C'est sur Internet, sur le site Alana Life. Les personnes qui peuvent faire un don peuvent le faire à la Fondation des Canadiens pour l'enfance. Et puis en terminant, l'Association de la restauration du Québec constate une baisse des no-shows depuis que le gouvernement a mis en place sa nouvelle réglementation. Depuis un an, les restaurants peuvent charger un maximum de 10 $ par personne qui ne se présente pas après une réservation, mais certains peuvent facturer des dizaines de dollars par no-show. L'Office de protection du consommateur a d'ailleurs reçu 14 plaintes à ce sujet. Et si le sujet vous intéresse, je vous recommande le reportage sur le nouveau.info.
2: Fracture. No-show. No-go.
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0: Oh oui, bienvenue dans cette deuxième heure d'un peu beaucoup passionnément. On est avec vous jusqu'à 18h. Merci de nous avoir choisi pour votre retour à la maison, peut-être vos vacances en ce beau jeudi. Phil Roy qui est avec vous, Marie-Ève Morancy, Maxime Roberge, Farah Paul et notre nouvelle infiltrée, Julie-Pierre Letarte qui est
1: Salut!
0: Avec nous. Merci de nous écouter, de nous texter au 6-12-13. Je vous rappelle qu'aujourd'hui, c'est Maxime Roberge qui est aux commandes du service à la clientèle. Alors, quand vous textez au 6-12-13, eh bien, c'est Maxime qui vous lit. Y a-tu des gens qui nous textent?
2: C'est tellement le fun. Oui, il y a plein de monde. Cindy, Isabelle, salut. Je vous envoie des gros becs. Et moi, j'envoie des gros messages à tout le monde. Là.
0: Oui, toi, tu réponds, mais t'es vraiment impliqué.
2: Moi, j'aime ça. Oui.
1: Nous, on trouve que t'es plus du tout dans le show avec nous.
0: Non,
1: autres.
0: Oui.
1: Mais les auditeurs
0: t'aiment. C'est pour ça que Julie-Pierre est arrivée après avoir fait une chandelle, on lui a donné 9 sur 10 et elle nous a amené de la seltzer chaude. Alors, il reste
1: ça faisait 3 jours que dans mon char.
0: Oui, yes, ça goûte Miam. Le fond de troc. On va parler entre autres de défis sportifs, de mariage et de colonne vertébrale. Mais pour l'instant, il est présentement très, très exactement 16h57. Alors, c'est le moment des un peu passionnément du jour. On commence avec toi, Marie-Ève.
1: Bon, on l'a dit plus tôt en début d'émission, je suis allée à mon gym de snob hier. C'est un gym où il y a un spa aussi.
0: Ben oui.
1: J'ai envie de parler à tous les gens qui vont aller dans un spa pendant leurs vacances.
0: Faites
1: ou
0: ça,
1: qui
0: habillé.
1: Sont allés. Non, le maudit...
0: ben
1: non,
0: c'est ça mon message.
1: Moi, ça me dérange pas, ça.
0: Hein?
1: Ce qui me dérange, c'est que dans le spa, là, le sauna sec, on le sait qu'il fait chaud, monsieur. C'est sûr, il sert à ça. Il fait 55 degrés Celsius. On crève. Mais je ne veux pas t'entendre pendant 20 minutes, soupirer.
0: Ah, c'est vrai, ça.
1: Oh, ils s'assoupirent, wow. Le monde. Ils sont assis, puis je le sais que c'est chaud.
0: Oui.
1: C'est fait pour ça.
0: Hein? C'est ça.
1: Alors là, ils sont assis, puis... Mais... Je suis comme... Excuse-moi, je peux pas me détendre.
0: Le pire, Marie-Ève, c'est quand c'est des saunas directement dans les vestiaires. Donc, mettons, moi, c'est que des hommes. Eux, ils vont nu-cache.
1: Ah ouais, non.
0: J'ai accès à leur stimé.
1: Oh,
0: faire quand t'es nu-queue à côté de quelqu'un, c'est non.
1: On ne veut pas de râleur, on ne veut surtout pas de stimé râleur.
0: Oui, pas de stimé râleur. Toi, Farah?
3: Moi, mon moment préféré de la journée que j'ai adoré, j'ai pris le transport en commun pour venir ici. Il faut savoir que ça m'a pris beaucoup de temps.
2: T'es partie hier, finalement.
3: Je suis partie hier.
0: C'est un pèlerinage dans ton cas.
3: J'ai eu besoin de mon passeport. Écoutez, c'était très long, mais j'ai adoré ça. L'autobus EXO.
0: Oui.
3: C'est une merveille, je me sentais en voyage.
0: De la place Versailles jusqu'à Terrebonne. What a dream!
1: Ouais, yes. Exotique!
0: Oui! Exotique!
1: Exotique!
0: Exotique! Toi, Maxime Roberge?
2: Moi, j'aime passionnément les photos de François Arnault, qui est le nouvel égérie de Under Armour.
1: Oh non, c'est-tu vrai?
2: Sacre mouille.
1: Oh,
0: ah oui, hein?
2: Il est chaud braise.
0: As-tu rempli ton panier?
2: Ça n'a pas de sens. Oui, absolument.
0: Oui.
2: Mais tu sais, je ressemble pas à ça tout nu. Là. Je ressemble pas à François Arnault, loin de là. Mais c'est inspirant. J'ai le goût d'aller sniffer le coup.
0: Oui.
2: Ah, okay. Ah moi, François Arnault, là.
1: Les étoiles de même dans les yeux d'un homme.
2: Oui.
1: C'est beau.
2: Je sniffe le coup.
1: Je pense qu'il y a du parfum dans ce coup. Je veux pas stouler de punch. Il y a beaucoup de parfum dans ce coup.
0: Ah oui. Toi, Julie-Pierre?
4: Ben là, moi, je suis fâchée parce que ça m'a pris 1h30 de m'emmener ici. Ça m'a pris 9 piastres à cause du péage, là.
1: T'as payé le péage.
0: Attends, comment 1h30, tu partais de où?
4: Ben de la Rive-Sud. Rive-Sud, Rive-Nord, là, en pleine heure de pointe, là, c'est long, là.
0: Il y avait une heure de pointe malgré les vacances de la construction?
4: Ben c'était quand même un peu moins pire, mais c'était quand même...
0: OK, c'est ça, ça te brûle 1h30.
4: Ça coûte 9 piastres!
0: Ben, t'as-tu
4: c'est crazy.
0: Non, mais on en a parlé tantôt. As-tu une voiture hybride ou électrique?
4: Non.
0: Ah ben voilà, sinon ça t'aurait rien coûté.
4: C'est-tu vrai?
0: Mais oui!
4: J'avais pas ça.
0: Hey, on a reçu un message d'un auditeur qui nous raconte son pas du tout qui est arrivé à matin. On t'écoute.
5: Hey, salut, moi c'est Fabienne de Mont-Laurier. Écoute, mon chum m'a enfermée dehors sans réaliser que j'étais là à sortir le chien en robe de chambre, en gougoune. Toutes les portes étaient barrées. En retard au travail et je vous laisse deviner, là, vraiment gênée, je préférais attendre que d'aller cogner à une porte.
0: Oh jail. My God!
1: Oh, oui, à soir, tu promènes ton chum en laisse.
0: Ouais.
1: C'est pas son chum, c'est son ex, là.
0: Mais oui! Voilà. Eh ben, bonne séparation. Restez là parce qu'au retour, je vous parle d'une nouvelle application qui peut vous faire gagner de l'argent. Je vous explique tout ce que vous avez besoin de savoir tout de suite après. Repeat it! Martin Garrix, Ed Sheeran.
6: Où

0: jusqu'à 18h, vous écoutez un peu beaucoup passionnément Phil Roy en compagnie de Maxime Roberge, Farah Paul, Julie-Pierre Letarte et Marie-Ève Morancy. Marie-Ève, là, je sens que tu ris de moi.
1: C'est parce que, ce que vous savez pas, c'est que pendant la chanson, Phil faisait juste le drum puis qu'il était comme
0: ouf.
1: Ah ouais, puis j'étais comme c'est pas bon ce que tu fais.
0: C'est sûr que c'est moins ma toune, mais je l'adore cette chanson.
2: Oui, complètement.
1: Personne t'a demandé de la drummer, man.
0: Oui, mais c'est pour ça que je disais pouf, paf. Du côté du service à la clientèle, tout se passe très bien.
2: Catherine Parker, salut. Elle dit, c'est tellement le fun. Elle dit, j'adore ton accent, ta personnalité. Maudit que tu mettes le sourire et le soleil dans ma journée. Bye, monsieur Robert.
1: Oui,
2: le monde nous donne des gros becs.
1: Catherine a parlé pour c'est toute fou, une nation.
2: Hein? Mais c'est terrible. Joe de Victoriaville, il dit, marie-moi. Pourquoi pas, Joe? Envoie-moi une photo.
0: le temps que tu trouves ton nouveau chum, je vais vous parler d'un débat qui fait quand même rage présentement en ligne. Je vous parle d'une application qui est géniale ou complètement déplacée. Je vous l'explique puis je veux votre avis. Ok, l'application s'appelle Stepa. Ok, le concept est très simple. Tu payes un frais d'inscription et tu participes à un défi physique. Si tu réussis, tu récupères ton argent. Si tu réussis pas, tu perds ton argent. Mettons, ça coûte 20$, OK? Donc, si tu réussis, tu récupères ton argent. Si tu l'as pas, tu perds ton 20$. Tu n'as pas réussi ton défi. Ce que je vous ai pas dit, c'est que si tu réussis, tu récupères ton argent en plus de la cagnotte partagée. Parmi tous les gens qui ont réussi leur défi, on se partage la cagnotte de ceux qui l'ont pas réussi.
1: La cagnotte des pas bons.
0: Donc, mettons, ça coûte 20$. On est 1000, il y a 20 000, OK? Tous ceux qui l'ont eu, vous ramassez votre 20$, plus, mettons, je sais pas moi, il y a 10 000 piastres de gens qui l'ont pas réussi, on se partage le 10 000.
2: J'aime.
3: Et comment on fait pour savoir si tu l'as réussi ou pas?
0: Ben, tu t'inscris, là, tu sais, mettons, fait que là, tu le fais.
3: Fait
0: que, mettons, c'est que tu dois avoir ton cellulaire, mettons, hey, je m'en vais faire, je sais pas moi, mon défi, c'est, je cours 100 km dans mon mois. Fait que quand je pars, mais j'active mon application. Salut, c'était pas. Je m'en vais courir. Et là, je m'en vais. Moi, j'ai ça. Ok, sur Garmin, j'ai une application.
1: Oui.
0: Avec ma montre Garmin, je participe à des activités. Non, mais j'ai pas eu besoin de payer. Mais il y a des fois où moi, ça me pousse à me dépasser. Mais là où j'ai un peu de misère, moi, je trouve ça génial. C'est le bout où on paye. Puis on perd, c'est un peu du gambling. Tu comprends ce que je veux dire?
3: Mais moi, mes cours de spinning, ça marche de même. Dans le sens, ça coûte 25$ pour une classe. Si je me pointe pas, je perds mon 25$. Fait que c'est ça qui
1: me donne
3: l'autre façon d'aller à mon spinning.
0: Si tu te pointes, ils t'en donnent pas ton 25$?
3: Ben non, fait que j'ai tout à perdre.
2: Mais c'est bien la seule chose qui me ferait faire des défis de gagner de l'argent. Honnêtement, payez-moi puis je vais m'entraîner.
3: Ben, c'est toi qui choisis les défis?
0: Oui, en fait, là, exact. Les défis ont rapport à un nombre de pas à faire, fait que quotidien, hebdomadaire ou mensuel. Puis tu mises, c'est de 10 à 500 $ que tu peux mettre.
2: Okay. Est-ce qu'il y a tic-tac-toe là-dedans? Ben, défi. Moi, c'est la seule défi que je
0: fais. C'est vraiment des pas.
1: Ça doit être difficile. Ça doit être tous des défis difficiles, non? Sinon, il n'y a pas d'argent. Sinon, on va pas se partager une cagnotte. Il faut que ce soit difficile.
3: Ouais, c'est sûr.
0: Et ça fonctionne parce qu'il y a des utilisateurs qui racontent que, admettons, à minuit moins quart, ben, ils sont en train de marcher dans leur quartier parce qu'ils ont besoin de 1500 pas.
3: Je comprends.
0: Moi, il faut que je vous dise que le mois de novembre, on participe à un truc avec une gang d'amis. Ça s'appelle le March Madness. Okay?
2: Okay.
0: Le but, c'est la personne qui marche le plus dans le mois. Okay? La première année, on était 3. Et là, la personne qui a gagné avait fait, je sais pas moi, dans son mois, avait fait, mettons, 34 000 pas. Hey, 34 000 pas dans un... C'est plus que 10 000 pas par jour. Dans la deuxième année, Brian Odette, à témoin, était dans le groupe du March Madness. On était 15 gars, OK? OK. En dedans de la première semaine, j'étais à 40 000 pas.
2: Non.
0: On marchait de nuit, on s'envoyait des vidéos... Genre, vous êtes pas en train de marcher et vous dormez. Moi, j'avais fait une vidéo. Pendant que vous dormez, le marcheur nocturne se réveille.
1: Mais oui.
0: Puis là, c'était moi. Et les gars répondaient, t'es pas tout seul, man. On est 8 en train de marcher. On était devenus fous avec ça.
1: Est-ce qu'il y avait de l'argent?
0: Non, il y avait un super cage au sport. Il y avait un pichet à cage au sport.
1: Ajoute de l'argent, là.
0: Mais moi, tu vois, c'est le bout où il y a de l'argent relié à ça, je suis moins d'accord. Mais le but où on se challenge puis on se dépasse, ça devient comme malsain, mais est-ce que le sport justifie ce côté-là malsain? On dirait que je suis comme mitigé quand même, tu sais.
3: Dans le temps, il y avait l'application Marche ta poutine de Valentine, là, plus fallait que tu, si t'avais ton sel en marchant un certain nombre de pas, ben, tu gagnais une poutine chez Valentine. Le truc, c'est que tu mettais ton sel sur la sécheuse. Je faisais ça quand j'étais ado avec mes amis.
1: Hey, bon, tu pourrais Julie Pierre. Ça. Dans ton monde, là, marche ta vie, là, fais ça!
0: Ouais, mais
1: dans sécheuse.
0: Ouais, mais le but, c'est quand même de se dépasser.
1: T'as pas triché.
0: Y a pas tant de tricheurs, là, tu sais.
1: Non, sauf que parce que t'es avec tes amis, mais dans l'application, où c'est qu'on peut faire de l'argent, et moi, ça serait direct dans sécheuse à délicat. Merci. Bonsoir!
4: Ouais. Puis, en même temps, tu joues à Pokémon Go, tu fais un 2-pour-1. Moi, c'est ça que je fais.
0: Ah, wow! Oh. Donc, transformer sa santé, mettons, en pari, pour vous, c'est éthique, c'est cool, on le fait.
4: Ben non, c'est pas éthique.
0: C'est ça, cette application-là.
4: C'est pas éthique, mais on le fait.
0: C'est pas éthique, on le fait. Toi, Max?
2: S'il y a de l'argent, je le fais.
0: Ah, ouais, Julie-Pierre?
3: Même chose.
0: Tu portes ta sécheuse?
1: Non, moi, je suis fâchée contre tout ça. Je me dis, c'est pas pour ça que je fais du sport. C'est juste pour moi. Je vais même pas courir avec du monde. Je suis comme, je veux pas parler à personne. Allez-vous-en.
0: Hey, je vous pose la question. On est-tu pour ou on est contre les défis sportifs? Textez-nous au 6-12-13. On vous lit tout de suite après. Ensemble, cœur de pirate. Vous êtes où? Hey, vous êtes à Rouge.
1: Ben oui.

0: Eh oui! Hey, juste avant la chanson, on parlait de l'arrivée de cette nouvelle application qui s'appelle Stepa, qui permet de gagner ou de perdre de l'argent en réussissant ou en échouant des défis sportifs. Puis on s'est demandé, on est-tu pour ou contre les défis sportifs? Juste avant, je veux saluer la Marc, c'est sa fête. L'homme de ma vie a 63 ans. On vous écoute toute la journée, toute la semaine. Vous faites un travail extraordinaire. Merci, ça vient de Nicole. Ben, bonne fête, mon beau Marc. Profite-en de ta journée.
1: Wow. 63 ans, l'âge du Christ, comme ils disent.
0: Oui, voilà. Oui, il y a Bruno Tarzanboy qui dit gros câlin à Marie-Ève Morancy.
2: Bruno, ça fait un an qu'on se dit yes, il va venir voir mon show à Longueuil. Finalement, je le fais plus le show d'impro à Longueuil au mois d'août.
0: Il est venu voir mon show à Longueuil la semaine passée.
2: C'est un gars de Longueuil. Bruno, je t'embrasse. On va se reprendre en impro. Viens dans LNI après.
0: Oui. Hey, alors, juste vous remettre en contexte, Stepa, en fait, c'est cette application qui coûte entre 10 et 500 $ et vous misez sur un défi que vous allez relever ou pas. Si vous remportez, si vous échouez, vous perdez votre argent. Et si vous remportez, non seulement vous refaites votre argent, mais vous vous splittez la cagnotte de tous ceux qui l'ont pas réussi. Puis on s'est dit, est-ce que c'est éthique de faire des défis monétaires reliés à la santé? Il y a Marie-Hélène qui dit, moi, je suis pour. À chaque année, je me donne un défi sportif personnel. L'année passée, un demi-marathon cette année. C'est une compétition d'escalade complètement multisport. Julie-Pierre, t'as amené un bon point durant la pause. Vas-y, explique-nous.
3: Ben c'est ça, j'ai eu la discussion avec mes parents, okay, qui eux sont dans la cinquantaine, puis eux autres ils disent pour se motiver à faire du sport, c'est tout le temps avec des jeux. Fait que tu sais, ils jouent au volleyball, au hockey, tu sais, c'est tout le temps comme dans la compétition. Puis j'ai l'impression que mettons plus ma génération, on fait du sport pour se tenir en forme, mais l'effet jeu est plus vraiment là.
0: Fait que peut-être que vous allez plus au gym.
3: Ouais, c'est ça, on va au gym pour prendre soin de nous, on va courir, puis ça. Fait que c'est sûr que ça a moins d'effet de jeu puis de compétition. Fait que j'ai l'impression que ça ramène un peu ça, puis en même temps, c'est toi qui t'inscris. Si tu veux pas, tu trouves pas ça éthique, inscris-toi pas, tu sais.
0: Oui.
2: Et le pickleball aussi a une grande remontée vers justement, là, moi, mes tantes qui ont 55, 60 ans, sont comme, je me blesse pas les genoux, je vois du monde, je trippe, puis je bouge, je fais du cardio, je suis comme, c'est vrai que c'est cool les sports de gang pour ça là, tu sais.
0: Mais tu vois, Jean-François, il dit, je suis contre, c'est tellement malsain de mélanger l'appât du gain et la santé, arc. Mais on dirait que...
2: je le comprends
0: vraiment. Moi, c'est le bout où il y a de l'argent en jeu.
1: Ouais.
0: Moi, ça me rend... Dans mes valeurs, on dirait que je fais... OK.
1: Il y a Annie qui dit qu'elle est pour. Elle dit c'est challengeant, mais ça stimule la réussite, l'atteinte d'objectifs qui pourraient être probablement pas être réalisés. Ouais. Il y en a que ça va motiver. Des gens comme moi, ça peut me motiver. Je veux en avoir pour mon argent. Je veux la gagner. Je veux la récupérer.
2: Oui, derrière ça, il n'y a pas quelqu'un qui se fait du cash dans ses poches sur ton sport à toi, Maxime.
1: Mais bien sûr.
0: Oui, il y a des frais. Oui.
2: T'as-tu un code promo?
0: S'il y a des codes promo, probablement plus Julie-Pierre, mais elle a mis le feu avec son gros cul. si vous savez pas de quoi qu'on parle, vous irez écouter sur iHeartRadio. La dernière émission était là où elle nous a raconté qu'elle a mis le feu à son appartement.
3: Avec mon gros cul.
0: Ben, c'est ça.
2: Wow,
0: là,
2: j'ai
0: paraphrasé son gros cul. Le faire. Il y a Manon qui dit, si ça fait bouger, c'est tant mieux. Je suis bien d'accord. Moi, comme je dis, c'est vraiment...

0: là, je suis assez énervée parce que Farrah Paul, tu veux nous parler de demande en mariage?
1: Oh my God!
2: Wow! Là, je tiens à préciser que c'est un hasard si j'ai dit à mon chum d'écouter la chronique, OK? Faut pas qu'il sente une pression quelconque. Mais là, moi, je trippe sur tout ce qui est mariage. La demande, le mariage, le divorce, tout ce qui est, tout ce qui est mariage. Je vous ai fait un top 3 de ma demande en mariage de rêve, OK? Un top 3. Numéro 3, je vous explique. J'ai une amie qui m'invite dans son condo pour une fête. Un condo...
0: Et elle te demande toi en mariage?
2: Non. Elle m'invite. Tout d'un coup, pendant la fête, il y a une alarme de feu qui part. Fait que là, mon ami m'explique qu'il faut qu'on aille sur le toit. C'est ça, le plan d'évacuation.
0: Wow.
2: Mon chum est là, par la fête. Ouais, par le
3: plan dangereux.
2: Là, c'est pas fini. Une fois sur le toit, elle me dit que finalement, faut évacuer avec un hélicoptère. Puis là, il y a un hélicoptère qui arrive.
0: Mais voyons donc.
2: Banderole, et c'est écrit « Farrah, veux-tu m'épouser? »
0: Wow.
2: Et c'est là que mon copain me ferait la grande demande. Celle-là, ben, c'est ma préférée. Mais
0: c'est la plus chère.
2: Ben c'est la moins écologique, tu sais, une école hélicoptère, puis la banderole à usage unique.
4: Il va falloir qu'il ait réussi beaucoup de défis sur step up pour pouvoir se payer un hélicoptère.
0: Fait qu'au nom de l'écologie, t'as préféré ta main en troisième place de ton top 3 des demandes en mariage.
2: Ouais, mais si jamais j'ai celle-là, je prends une robe seconde main pour me.
0: Ah voilà.
2: Un compromis. Deuxième demande en mariage, il y a quelqu'un qui m'appelle, qui me dit que j'ai un corpo. Moi, je suis Maurice, j'y vais, je me présente. Mais là, quand j'arrive, je vois que ma famille est là. La famille à mon copain, mes amis, mes professeurs du primaire, tout le monde est là.
0: Oui, mais là, c'est important.
2: Ben oui, mais moi, je me doute encore de rien. Je monte sur scène pour faire mon numéro. Le micro marche plus. On me dit qu'on va appeler le technicien. Le technicien arrive, c'est mon copain, puis il me fait la demande en mariage.
0: Oh mon Dieu,
3: j'adore.
0: Toi le bout où tous les gens du public, c'est ta famille, puis tes profs du second, du primaire. Tu dis pas quelque chose cloche, c'est vraiment au technicien qui arrive.
2: Exactement. Okay. Puis rapidement, la dernière demande, je m'imaginais, je fais de la radio. Phil me dit, Farrah, viens chez nous par pur hasard. Là, j'arrive chez Phil, on fait l'émission.
0: Oui.
2: D'un coup, mon copain arrive, puis il me demande un mariage.
3: Oh mon Dieu, c'est Rich et la piscine, je vais mourir.
2: Je suis dans l'attente en ce moment. Est-ce que... Okay,
0: Rich est dans le module de la fille.
2: Donc, merci pour mon top 3.
0: Donc, t'es pas marié, puis t'aimerais ça.
2: J'ai jamais dit que je dirais oui, hein. J'ai dit...
3: Ouais.
4: Tu veux juste qu'on te le demande.
2: J'aime les demandes.
0: Exactement. Toi, Marie-Ève, t'es mariée.
5: Je suis mariée.
0: C'était-tu une demande avec un hélicoptère? Ta
5: Zéro.
0: Famille, un corpo?
5: On est allé cueillir le sapin de Noël dans le bois comme on fait à chaque année.

0: juste nous deux. Fait qu'on monte dans le bois, ouais, en raquette, niaisage. On arrive, OK, on va prendre celle-là. Mon chum, il arrête de parler. Il arrête jamais de parler, mon chum, pas tout le temps. Il se revire de bord, il sacre un genou dans la neige, sort la bague. Veux-tu m'épouser?
1: Non.
0: Ben là, wow. On est tout seul au fin fond des bois. Plus beau moment de la vie.
2: Il y a-tu un hélicoptère?
0: Non, même pas d'hélicoptère. Ben, il est cheap, là. Mon chum est scénariste.
1: Il y avait un avion de la Sofou.
3: Brian Audet, toi, t'es-tu marié?
1: On est conjoint de fesses et épousaille. Non, on est fiancés, excuse-moi.
3: Fiancés.
1: Véronique Laveau et moi.
3: Donc, t'as fait une demande en mariage?
1: J'ai fait une demande en mariage, mais
3: comment rapidement?
1: Ça faisait longtemps. Tabarouette, Marie-Josée Gauvin, notre collègue à Rouge.
3: Oui.
1: C'était son lancement de livre la veille. Et j'avais été chercher aussi la bague en amont. Puis j'avais laissé ça dans mon manteau. Puis j'avais complètement oublié que j'avais la bague, finalement. Mais ça faisait un mois et demi je l'attendais, la bague. Et finalement, elle m'a dit, c'était-tu cool hier? Puis j'ai fait, ah oui! Et j'étais plus capable d'attendre. J'étais plus capable. Fait que j'ai fait ça un mardi matin pendant qu'elle donnait un omelette à mon fils. Arrête de dire, je l'ai pas. C'était super mignon. C'était dans le
0: j'aime ça.
1: C'était cosy.
3: Il a même pas donné une bague. Il a donné le livre de Marie-Josée.
4: Oui. Wow.
3: Peux-tu lire ce livre? Hey, merci beaucoup, Farah. Ah,
2: plein de bonnes idées, hein.
3: Oh, attends, un hélicoptère! Eh bien, non! Hey, merci de nous écouter. Farah est déçue. Elle ne se mariera pas.
1: Bye.
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0: Eh oui, oui, ni non, les règlements sont dans le titre. Okay. Alors, pendant une minute, on n'a pas le droit de dire ni oui, ni non à aucune des questions qu'on va se faire poser. Si on dit oui ou non, on fait un point. Et à la fin, c'est la personne qui a récolté le moins de points qui va gagner. On comprend?
1: Wow. J'adore.
0: Super.
2: Joues-tu, toi?
0: Ben, pas tout de suite, mais on commence avec toi, Marie-Ève Morancier. Tu es prête? Dans 3, 2, 1, ni oui, ni non.
2: Action.
0: Action. Marie-Ève, on est content que tu sois là. On est très, très content.
2: Même chose pour moi.
0: Yes, sir. Quand tu es arrivé ici, as-tu de la misère à te stationner?
2: J'ai décidé de me mettre très loin de ta maison. Ouais. C'est même bizarre, car je voulais laisser la place aux pétales qui arriveront tout à l'heure.
0: Ah!
2: Je parle dans un bon français.
0: C'est donc bien fin. T'es gentil, t'es avenant.
2: Vraiment. Vraiment.
3: T'es firme aussi, oui.
2: Ah, ben, il a le droit de le dire.
0: Tout le droit. Oui.
2: Il a le droit, d'accord.
0: Quand tu l'as dit.
2: Quand?
0: Attends, non, c'est la technique de Ludovic Bourgeois. Okay. Mais là, vous parlez, là. C'est okay, pas les autres restent en silence. Oui, c'est le concept de poser des questions aux
2: gens.
0: Alors,
2: je suis stationnée super loin.
0: Oui, et Marie-Ève, aujourd'hui, est arrivée vêtue de sa plus belle chemise.
3: Ben oui, hein. Oui. C'est un choix conscient.
2: C'est un choix renaissance.
0: Parle-nous, qu'est-ce qu'il y a pour les gens qui peuvent pas voir? Comment t'es habillée?
2: Sachez, les auditeurs, que j'ai de beaux gros ananas.
0: Oui! Elle a de beaux gros ananas. Sont-ils juteux? Bravo! Bravo!
3: T'es bonne!
0: Parapole, c'est parti dans 3, 2, 1. Farah, on est content que tu sois là. Le festival Juste pour rire bat son plein. Je t'en ai parlé au début d'émission.
4: Ça bat son plein, tout à fait. Surtout depuis que j'y suis.
0: Oui, tu fais beaucoup de spectacles?
4: J'en fais 3 cette année.
2: Hein? Tu fais ça avec Justin Morissette?
4: Il m'a pas invité.
0: Ah. Justin Morissette t'a pas invité, mais il est ici avec nous et il fait dire oui. Si tu dis oui, tu viens, tu joues ce soir. Hein? Si tu dis oui, tu joues ce soir.
4: Je me sacrifie, j'irai pas. Désolé, Justin.
0: Ah! T'en fous, Justin?
4: Pas que je m'en fous, mais je veux gagner.
3: Es-tu si bonne que ça? Traduis-moi yes en français.
0: As-tu fait de la linguistique?
3: Vas-y, ouais, 502-6011.
2: C'est 504.
3: Ah, toi, là.
0: Savais-tu que...
2: Peut-être qu'eux autres au Saguenay, il y avait un autre code régional.
0: Savais-tu que Farah Paul cirait ses planchers?
4: Je cire mes planchers toutes les deux semaines. Je l'ai fait d'ailleurs cette semaine.
2: Avec quoi? Avec quoi?
4: Avec de la cire à plancher.
3: Es-tu content du résultat?
4: J'adore ça. J'adore ça.
0: Mais y a-tu un... Tu l'achètes ou c'est un mélange maison que tu fais?
4: Ah, je l'achète.
0: Ben, y a des gens qui font des mélanges maison.
3: Ah! Ben bonne! Ah oh, là là!
2: Championne du monde!
0: Maxime Robert, c'est parti dans 3, 2, 1. Maxime, tu prends la route pour aller au festif avec le podcast Pop-Pop Balado.
3: Certainement.
0: Ça sera enregistré devant le public?
3: Absolument.
0: Il reste des places. Ah, mais tu l'as dit, c'est pas grave, continue.
2: Je l'ai dit, on enchaîne.
3: Il reste quelques places.
0: Et c'est facile de se procurer des billets?
3: De temps à autre. De temps à autre.
4: Est-ce que c'est toi qui vas conduire?
3: C'est moi qui conduira.
0: Mais t'aimes-tu ça, conduire, ou t'es plus...
3: C'est une passion pour moi.
0: Mais non, c'est une passion, conduire.
3: C'est une passion, j'ai du lac, c'est dans mon ADN.
0: C'est dans votre ADN de conduire?
2: Tout le monde du lac aime conduire.
3: Tout le monde du lac aime conduire.
0: Comment ça?
3: Parce que on a besoin d'une voiture pour sortir des rangs parce que je viens d'un rang.
0: Ah, il n'y a pas de transport en commun.
3: Non, puis on n'a pas de choix.
2: Fallait l'amener parler du lac, fallait.
0: Oui.
3: C'est terrible que je suis mauvais. Je vous aime pas.
0: C'est vrai que t'es mauvais.
3: Absolument mauvais.
2: Y a-t-il un jeu auquel t'es bon?
3: Non. Là, y a-tu de l'argent relié à ça?
0: Ça fait 3 points, Max.
2: Il a pris 10 secondes avant de crier. Non!
0: Juste en même temps que le timer. Est-ce qu'on a le temps pour que je puisse jouer ou non? Oui, alors c'est parti dans 3, 2, 1.
2: Phil, comment se passe ton été à date?
0: Super bien, j'ai beaucoup de plaisir.
2: C'est-tu stressant de recevoir toute la gang chez vous aujourd'hui?
0: C'est pas tant stressant de recevoir. Les gens de rouge s'occupent de tout.
4: Mais là, moi, je suis mêlée. C'est quoi dans le nom du jeu? On joue à quoi, là?
0: On joue à pas le droit de répondre par affirmative ou négative.
2: Wow.
0: De façon très courte.
2: Okay. À l'école,
3: ouais. Complète l'expression José. No way, José. Vas-y. Non. Hein? No way, José. Vas-y, dis non.
0: Tu vois? Mais j'ai failli dire.
3: Tu vrai?
0: Le mot.
3: Le mot?
0: Oui.
3: Le...
0: Ah. Okay.
2: Ah. L'as-tu dit?
4: Ben oui.
0: Je viens de le dire.
4: Excusez, j'ai pas.
3: Moi non plus, j'aimais pas.
0: Je me suis stoulé moi-même.
3: Est-ce que tu...
0: Voyez-vous comment je suis honnête?
2: T'es honnête.
0: Je suis un honnête citoyen, moi.
4: Donc, t'es honnête, toi?
0: Je suis complètement honnête, viens de vous venir dans...
2: Non, mais t'es un petit menteur.
4: C'est quoi le mot que t'as dit?
0: J'ai dit le O.
3: répète-le.
2: Le mot en haut.
0: Je vais pas le répéter quand même.
3: Est-ce que tu aimes te baigner dans ta piscine?
0: J'adore me baigner, je suis très bon en chandelle. Bon, hey, alors, bon. Les deux filles, haut la main, vous avez zéro point. J'ai fait un point que je me suis stoulé à voir si j'aurais fermé ma graille. Et Maxime Roberge, du haut de tes trois points, tu l'emportes! Restez là dans deux Merci. Minutes, je vous parle d'un phénomène qui fait fureur en ce moment aux États-Unis. Et non, ce n'est pas Kesha! Ah.

0: jusqu'à 18h. Vous écoutez un peu beaucoup passionnément Phil Roy qui vous parle en compagnie des collaborateurs, des pétales, de mes amours de première ligne, Maxime Roberge, Marie-Ève Morancy et Farah Paul. Cette semaine, je ne sais pas si vous avez vu passer ça sur les réseaux sociaux, sur la grande planète du web. Tout le monde est obsédé par un raton laveur qui
1: oui.
0: est
1: oui. ici oh, sur la toile.
2: Oui. J'ai rien vu.
0: T'as pas vu? Hey, c'est incroyable. Là, il est rendu avec un nom, il s'appelle Jimoté.
3: Oui, je l'ai Jimoté. Vu, le beau petit Jimoté.
1: Jimoté. Le okay. beau petit Jimoté?
3: Je le trouve beau, okay. oui.
0: Oui, ben en fait, Farah, et pour les gens qui peut-être savent pas de qui on parle, c'est un raton laveur qui est devenu viral parce que lui, il a une malformation, genre, de la colonne. Ouais. Il a l'air d'une petite boule, et il est tout rond, il a comme pas de cou, et il a des longues pattes avant et des très, très petites pattes en arrière. Mm-hmm. Quand il marche, on dirait un humain.
4: Et on ouais. est certain que c'est un raton laveur.
1: 100%. Ben non, moi, mais il y a le petit masque.
0: Moi, je
1: le
0: pense
1: petit
0: encore.
1: Réglementaire.
0: Moi, je pense encore que c'est un petit garçon.
3: Ça pourrait être un petit garçon qui marche à quatre pattes. Oui, c'est oui, ça.
0: C'est un petit garçon à quatre pattes avec un costume de Timou. En fait, il a été capturé, étudié par des vétérinaires et relâché en liberté par la suite. Et en fait, ils ont découvert, les vétérinaires, que Jimoté aurait le syndrome de la colonne courte. Ok. Ce qui fait que, c'est ça, il y a une petite... En fait, c'est un raton laveur normal,
3: oui.
0: avec une qui serait passé dans la sécheuse, oui. et dont la colonne vertébrale...
3: La colonne serait courte.
0: Serait très, très courte.
1: Mais à vrai dire, oui. il y a l'air d'un toutou que t'as oublié en arrière d'un meuble pendant 10 ans. Là. Oui. Quand tu retiens le meuble, tu fais, Christy, c'est pas babard. Ça.
3: Oui.
1: Il n'est plus babard qu'il
0: est. Comme on dit, Jimoté, ce n'est pas babard. Et là, écoute, là, le monde du web est devenu complètement coco bongo pour Jimoté. Là, il y a des dessins, il y a des tatouages, il y a des chandails, il y a des mimes. Il y a même un événement qui va avoir lieu dans son quartier de Seattle. Ah, ça s'appelle le Jimoté Summer.
3: Non.
0: Les gens vont se réunir, boire et possiblement se déguiser en Jimoté.
1: Mais c'est parce que ça, c'est comme il est comme devenu un symbole de la différence. C'est comme ouais. hey, t'es un petit raton, t'es pas comme les autres, c'est pas grave parce que de pas être comme les autres c'est cool. Mais moi je suis pas une bonne personne parce que quand j'ai vu la photo, je me suis dit, c'est quoi ça? Et là c'est là que j'ai vu que je suis une très mauvaise humaine.
3: Il y a même une chirurgie esthétique qui s'appelle la Jimotide, puis ils te raccourcissent la colonne. C'est ça qu'ils font. C'est vrai, j'ai lu ça.
0: C'est une nouvelle tendance.
3: J'ai lu ça sur le net. On se fait tout Jimotide.
0: Oui, tout le monde va se faire Jimotide. Si vous pouviez vous faire Jimotide d'une partie du corps, ce serait quoi?
1: Ça veut dire raccourcir en
4: ouais. okay, ça. Oui, juste pour être certaine.
1: Raccourcir, c'est pas pratique.
0: Non, mais ça pourrait raccourcir, mais rendre très, très velu.
1: Ah ben, mes mamelons.
0: Ah, mais voilà! Je voulais que tu le dises. Je voulais qu'on en parle. On s'est baigné cet après-midi. Puis elle a dit, regardez pas mes longs mamelons.
3: Voyons!
0: Mais
3: j'aime tellement ça, moi, des grands crayons, là. J'adore ça.
0: Appelle ça des grands crayons.
3: Des crayons au lac, des crayons.
0: Des crayons!
3: Des grands crayons.
1: Des crayons! Mais oui. Non, je n'ai pas, là, écoute-moi le Québec, là. Je n'ai pas de long mamelon. Je voulais juste faire rire.
4: Non, mais c'est correct, la différence.
0: Je viens
4: de le dire. On accepte la différence des mamelons qui étaient en arrière d'un meuble, puis qu'on ouvre le meuble.
0: Oui, mais comme on dit, tes mamelons ne sont plus babards. Au retour, on termine notre semaine en beauté avec Marc-Antoine Version. À tout de suite. Bisous!
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0: Et dans quelques instants, dans quelques intempéries, notre MAB national débarque en studio. Et pour nous, ça signifie que malheureusement, c'est déjà la fin du show.
1: Non!
0: Mais le concours de chandelles débarque!
2: Yeah!
0: Merci à nos pétales du jour, Maxime Roberge, le gars qui adore autant conduire qu'être la petite gueuse au loup-garou. Et surtout, qui ressemble pas tout à François Arnaud tout nu.
1: Ah, non.
0: Tiens donc. Oui. Marie-Ève Montmorency, hey, la fille qui mélange tout le temps Éric Lapointe et Pierre Lebeau et qui veut rien savoir des stimés râleurs, mais qui aimerait pas ça se faire thémotides les taillons.
2: Ah oui!
0: Hey, Farrah Paul, la cousine de Sean Apple, qui débarque directement de la place Versailles, qui adore manger des bons fruisiers. Oui. Si jamais ton chum est à l'écoute, mon beau Rich, put a ring on it!
2: Oui!
0: Oh. Merci à toute l'équipe, Raph, Joe, Maud et Félix. Merci à vous d'avoir été à l'écoute. Merci pour cette belle semaine complètement folle.
1: Merci, autant Phil. Personne te le dit, toi. Ouais. Merci à toi.
2: Le roi, quoi.
0: Merci au King. Hey, on se retrouve lundi pour une autre semaine d'un peu beaucoup passionnément. On débute ça en force avec Brian Odette et Élise Marquise. Bonne fin de semaine. D'ici là, n'oubliez pas qu'à Terrebonne, c'est une histoire de fille, Marie-Jo.
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0: C'est votre cas aujourd'hui? Lâchez-moi un petit texto, 6-12-13. Moi, c'était zéro pin bar. Honnêtement, je suis arrivé à la station à 13h en disant que j'allais prendre l'avance, puis j'ai pratiquement rien de préparé pour la compile et fréquence vacances que je vais faire aussi après 19h30. Fait que, c'est ça, on va comme bâtir un peu la compile ensemble. Ce que j'ai fait, par exemple, cet après-midi, c'est que j'ai fait une vidéo que j'ai publiée sur Instagram. Ça m'a pris du temps, ça, à filmer puis à faire du montage. Tu sais, quand t'es jamais satisfait d'une affaire. Fait que si vous voulez aller m'encourager, autant en s'abonnant sur mon compte Instagram qu'aller aimer la vidéo, ça devrait être bon.
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0: J'aurais l'impression que ça a compté un petit peu. Mais là, on va se lancer avec les trois chansons les plus demandées, avec entre autres une femme qui s'est mariée, Taylor Swift, et sa belle-sœur, la femme de Jason Kelce, Kylie Kelce, qui a parlé du mariage en disant que c'est absolument...

C'est un retour en 2011. Puis honnêtement, je pense que cette toune-là, c'est la définition du One Hit Wonder aux États-Unis. Parce que, tu sais, full succès en Europe, mais zéro en Amérique. Là. C'est une reprise de cette toune-là dans Glee qui a fait que ça a réussi à rentrer aux États-Unis et monter au palmarès au Canada. Puis là, on vous la tourne.

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1: On a un gros 10 minutes à vous proposer avec, entre autres, la nouveauté de Madonna Danceteria. Moi, je trouve que ça sonne comme etc. Mais c'est peut-être juste mes yeux là, qui lisent bien tout croche. La toune est meilleure que le jeu de mots, en tout cas l'essai. Là, la tentative que je viens de vous faire, ça, je vous le garantis, ça va venir dans 6 après cette collaboration avec, entre autres, Jelly Roll. D'ailleurs, nouveau clip en sortie il y a quelques jours, Hands Up, qui est assez spécial, tourné dans une prison. Bon, oui, la même prison que Johnny Cash, Metallica ont déjà performé pour les prisonniers. C'est ça donne quelque chose de très particulier. Jelly qu'on aura avec Shabuzi pour nous chanter Amen. Après ce numéro 1 qui va bien. Évidemment que la Coupe du Monde lui a donné un élan, mais ça reste que c'est une bonne toune. Puis ça peut être une bonne toune pour l'été 2026. Mais est-ce que ça va dépasser Waka Waka en 2010? Parce que ça, c'est son gros hit de la Coupe du Monde à Shakira. Je sais pas. On est à 4 milliards d'écoutes en ce moment sur YouTube. Pour Die Die, on est à 526 millions. En même temps, ça fait 16 ans, Waka Waka. Là, on est à une année, même pas, quelques mois, 4 mois pour Die Die. Mais on s'entend que ça va ralentir.

Un club qui était mythique, vraiment à New York dans les années 80. Madonna, d'ailleurs, qui allait passer toutes ces soirées-là, ben là, ben c'est le titre d'une des tunes qui se retrouve sur Confession 2. Avec Madonna, la reine, qui est revenue dans ce monde de la pop, puis on est bien content de pouvoir la retrouver. Bon, OK, ce que je vous propose, c'est une femme qui, malheureusement, aujourd'hui, 15 ans depuis son décès, on va essayer d'y rendre hommage ensemble. Après cette collaboration de Mal Smith et Niall Horan, et celle qui va fêter ses 57 ans demain, est avec sa sœur en ce moment en Italie, Linda Lopez. Là, vous l'avez replacée. J-Lo, Jennifer Lopez.

0: Triste anniversaire aujourd'hui, 23 juillet. Ça fait 15 ans que cet artiste au talent incroyable est décédé. Donc, le 23 juillet 2011, à seulement 27 ans. Donc, fait partie du club des 27. Je parle d'Amy Winehouse. Amy, qui est née à Londres en 83 dans une famille qui tripait de jazz. Tu sais, la musique était dans le sang, c'est clair. A commencé à écrire ses tunes super jeune. En 2003, a sorti son premier album Frank, qui a reçu des critiques extraordinaires. Puis en 2006, explosion mondiale avec Back to Black. Avec évidemment, bon, cette tune-là, main titre Rehab, que je vous faisais entendre. You Know I'm No Good, Tears Dry on Their Own. Et en 2008, a remporté 5 Grammys en une seule soirée, qui est un record à l'époque pour une artiste britannique. Puis elle m'a même accepté certains prix par satellite depuis Londres. Parce que, ben, elle avait pas son visa américain. Il avait été refusé. Puis là, malgré son succès, ben, elle lutte contre des problèmes de dépendance qui va occuper plus de place dans les médias que sa propre musique. Donc, le 23 juillet 2011, retrouvée morte chez elle à Londres, avec le coroner qui vont conclure une intoxication accidentelle à l'alcool. Donc, elle rejoint tristement le club des 27. Avec des Jimi Hendrix, Janis Joplin, Jim Morrison, Kurt Cobain. Et, tu sais, on est 15 ans plus tard. Back to Black, considéré encore comme un des albums les plus influents des années 2000. Tu sais, il y a des artistes comme Adele, Lady Gaga, Billie Eilish et Ray. Cite Amy Winehouse comme une grande source d'inspiration. Bon, des fois même reprendre de ses chansons, mais il n'y a rien comme entendre du Amy Winehouse pour comprendre le talent qu'il y avait derrière ça. C'est ce qu'on va faire dans un instant. Rehab, ça vous va?
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14: 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Si je vous fais entendre ça, qui a repris la chanson Back to Black à Amy Winehouse, êtes-vous capable de reconnaître le grain? Miley Cyrus qui était avec Mark Ronson qui avait aidé Amy à l'époque à produire cette tune-là. Il était au festival de Glastonbury en Angleterre il y a une couple d'années puis ça a donné ce résultat-là. Vous pouvez l'écouter au complet sur YouTube. Ça vaut vraiment la peine. 2 minutes 30 bien investies. Puis Miley Cyrus, on l'aura avec une de ses tunes récentes dans un moment après ce retour en arrière pour souligner les 15 ans de décès déjà de cet artiste au grand talent, Amy.

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0: Serge Fouki, Dead Obies, il y a Marjo aussi. Vincent Vallière, Vulgaire Machin et d'autres. En 2023, là, c'était genre 45 000 visiteurs. En 2024, on était à 52 000 sur les 4 jours, qui est un record pour le festival. Ça continue d'augmenter d'année en année. Il y a les citoyens aussi qui, tu sais, changent leur cours. Moi, c'était ça quand j'étais allé il y a une couple d'années, là. Ils changent leur cours pour placer des terrains qu'ils vont louer très de bonne heure, là, pendant l'hiver, là. Février, le genre, là. Ça peut être booké assez rapidement. T'arrives là avec ta tente, tu t'installes. Il y a des installations, là, tu sais, genre toilettes, petites douches, là, tu sais, des affaires de même. Puis, ben, évidemment, ils font de l'argent avec ça. Ils vont en profiter, là. Les gens de Baie-Saint-Paul, faut bien qu'ils en profitent un peu, mais c'est un événement qui complètement unique, un festival qui, comme il s'en fait peu. Puis là, il y a ma blonde qui d'ailleurs s'en va en direction parce que ben elle s'occupe du balado, productrice entre autres du balado Pop-up en tournée, donc va accompagner Marie-Josée Gauvin et Maxime Roberge, donc va être à Baie-Saint-Paul demain, je dirais chanceuse, surtout à mon petit loup qui va être là. Pour vrai, ça va être extraordinaire. Un beau week-end, en plus une température qui va être géniale avec du soleil là, de prévu pour toute cette journée-là. Pour vrai, profitez-en. Bon, qu'est-ce que j'ai pour vous? Dans un moment, on aura celui qui, il y a deux semaines, est devenu le premier artiste à avoir rempli 4 soirs de suite le Fenway Park. C'est plus de 150 000 spectateurs et je vous parle de Noah Kahan.
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C'est grâce au Québec que ces deux-là ont collaboré, grâce à Banks & Ranks, qui sont un DJ québécois qui avait entendu la chanson originale, puis ils ont dit à Amir, mais tu devrais embarquer là-dessus. Puis, c'est pas une traduction, là. C'est vraiment une collaboration ajustée pour les deux à la version originale. Et d'ailleurs, parlant de collaboration, CLCTF, Ready for

Je vais être avec vous, Fréquence Vacances, dans un moment, mais avant, il faut se parler encore du festif, parce que bon, demain, à 15h55, il y a Pop-Up en tournée qui seront en direct de là pour lancer officiellement

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0: soleil mur à mur. Je ne sais pas si vous aviez des plans intérieurs, vous annulez ça. Non, mais il me semble qu'on n'a pas un été parfait. Fait quand ça arrive, cette température-là, faut le faire. On parle de 27 degrés, 29 pour samedi, même chose pour dimanche, avec du beau soleil. Fait que là, qu'est-ce que vous allez faire? Parce que, je sais pas, peut-être que vous allez au festif, mais peut-être que vous allez faire d'autres choses. Mais si vous êtes au festif, vous allez entendre le gars qui va être en prestation demain, après les Salles Barbarouge.
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Qu'est-ce que vous allez faire de cette belle fin de semaine-là? Il y a Mélanie Trois-Rivières, elle dit, nous, on part demain matin, 5 heures pour le Bas-Saint-Laurent, des valises depuis lundi. Elle a 4 enfants. 4 enfants? Tabarouette!

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1: Qu'est-ce que vous allez faire de ce week-end parfait qui commence demain? Simon de Québec, premier barbecue avec les voisins demain soir. Promis de faire des côtes levées. Puis il dit, j'espère juste de pas les brûler comme l'an passé. Je te le souhaite. Je sais même pas par où commencer si je devais faire des côtes levées chez nous. Karine, elle s'en va au festif. C'est une tradition avec sa fille depuis 4 ans. C'est tellement beau. Il y a Maxime, lui. Il y a rien de prévu. Hey, mon gars, c'est parfait de même. M'a dit, moi, j'ai rien prévu. C'est pas vrai. Là, je travaille toute la fin de semaine. Fait que je vais en profiter du soleil, mais grâce à vous, en vous parlant, grâce au texto 6-12-13. Vous me suivez? Et quand tu y penses, c'est 9 millions qui ont essayé d'avoir accès à la prévente.
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